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2: La salamandre.
3: Le crains-tu, le feu?
2: Le crains-tu, le feu? Le feu, salamandre,
3: habillé de feuilles et de cendres.
2: Le crains-tu? Dis-nous, le crains-tu?
4: On t'a vu, c'est sûr, on t'a vu dans le feu. On t'a vu descendre. Peut-être n'est-ce qu'une légende, mais on t'a vu dans le feu, on t'a vu.
3: La salamandre hausse les sourcils. Elle met ses lunettes noires et sa combinaison d'amiante.
4: Elle se couche sans souci sur son lit de braise du soir, pendant que la bouilloire chante, on t'a vu.
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1: De Pierre Clément, un peuple à part et à l'œuvre. C'est dans une poissonnerie quelque part en Turquie qu'on découvrit en 1436, parmi un tas de papiers d'emballage, le manuscrit d'une lettre écrite par un chrétien et à un non-chrétien du nom de Dionette. Son auteur vivait au début du second siècle de notre ère. En voici quelques extraits stupéfiants destinés à lui démontrer la nouveauté radicale de la foi chrétienne sur les comportements de l'époque assez semblables à la nôtre.
2: Les chrétiens ne se distinguent des autres hommes ni par le pays, ni par le langage, ni par les coutumes, car ils n'habitent pas de ville qui leur soit propre. Ils n'emploient pas quelques dialectes extraordinaires. Leur genre de vie n'a rien de singulier. Leur doctrine n'a pas été découverte par l'imagination ou par les rêveries d'esprits inquiets. Ils ne se font pas, comme tant d'autres, les champions d'une doctrine d'origine humaine. Ils résident chacun
1: dans leur propre patrie, mais comme des étrangers domiciliés. Ils s'acquittent de tous leurs devoirs de citoyens et supportent toutes les charges comme des étrangers. Toute terre étrangère leur est une patrie, et toute patrie leur est une terre étrangère. Ils se marient comme tout le monde, ils ont des enfants, mais ils n'abandonnent pas leur nouveau-né. Ils prennent place à une table commune, mais qui n'est pas une table ordinaire.
2: Ils passent leur vie sur la terre, mais ils sont citoyens du ciel. Ils obéissent aux lois établies, et leur manière de vivre est plus parfaite que les lois. Ils aiment tout le monde, et tout le monde les persécute. On ne les connaît pas, mais on les condamne. On les tue, et c'est ainsi qu'ils trouvent la vie. Ils sont pauvres et font beaucoup de riches. Ils manquent de tout, et ils ont tout en abondance. On les méprise, et dans ce mépris, ils trouvent leur gloire. On les calomnie, et ils y trouvent leur justification. On les insulte, et ils bénissent. On les outrage, et ils honorent. Ceux qui les détestent ne peuvent pas dire la cause de leur hostilité.
1: Ce que l'âme est dans le cœur, les chrétiens le sont dans le monde. L'âme est répandue dans les membres du cœur, comme les chrétiens dans les cités du monde. L'âme habite dans le cœur, et pourtant elle n'appartient pas au cœur, comme les chrétiens habitent dans le monde, mais n'appartiennent pas au monde. Le poste que Dieu leur a fixé est si beau qu'il ne leur est pas permis de le déserter. Quelle lettre, quel témoignage, quel modèle pour nous tous aujourd'hui! Ce beau poste fixé par Dieu, et qu'il n'est pas permis de déserter, peut se résumer ainsi selon Marc 16:15, « Allez dans tout le monde et annoncez l'Évangile à toute créature. »
2: Aller est une demande impérative. Ce n'est pas une option, une invitation à laquelle on peut répondre par la négative. C'est un ordre.
1: C'est l'ordre suprême du Seigneur, c'est son testament, ses dernières volontés.
2: Cet ordre est pour tous les temps et pour tous les gens. C'est là une affaire urgente. Va aujourd'hui travailler dans ma vigne, nous dit Matthieu 21:28. Chaque génération doit entendre la bonne nouvelle, chaque créature, toutes les nations de la terre.
1: C'est un ordre pour tous, car les premiers disciples et les chrétiens qui les suivirent étaient des missionnaires. Tous les chrétiens d'aujourd'hui ne font pas exception. Ils ne sont peut-être pas des prédicateurs chevronnés, mais tous doivent être des témoins.
2: Oserons-nous dire que nous n'avons pas entendu? Oserons-nous dire que nous ne comprenons pas? Oserons-nous affirmer que c'est pour les autres et pas pour nous? Ce que va comprendre Diogène, par la lettre qui lui est adressée, c'est que les croyants sont la lumière du monde, voulue par Jésus, et dont les effets sont visibles partout.

Bienvenue à tous nos auditeurs pour notre émission Praise Selection, où l'on parcourra le monde à la recherche de louanges chrétiennes pour faire honneur à notre Dieu. Voici donc de retour dans notre nouvelle émission Praise Selection, et pour aujourd'hui, j'ai envie de commencer avec un titre de Michael W. Smith qui se nomme Friends. Alors l'amitié véritable est affaire de loyauté. Dans la Bible, dans le Proverbe 17, verset 17, il est dit « L'ami aime en tout temps, et dans le malheur, il se montre un frère ». Il faut savoir que Jésus est également le meilleur ami possible. Dans la Bible, dans Jean 15, verset 15, il dit « Je ne vous appelle plus serviteur parce que le serviteur ne sait pas ce que fait son maître, mais je vous ai appelé ami parce que je vous ai fait connaître tout ce que j'ai appris de mon père ». On écoute Michael W. Smith pour ce titre « Friends ».

Vous avez très certainement reconnu son timbre de voix, c'était Michael W. Smith qui nous chantait Friends. Et oui, Jésus est le meilleur ami possible et comportez-vous-même entre vous comme des amis, prêts à faire tous les sacrifices. Alors, je vous propose maintenant d'écouter eh bien une artiste. Elle se nomme Natalie Grant. Alors, elle est chanteuse depuis un petit moment quand même, puisqu'elle a commencé en 1999 et elle continue encore à chanter nos jours. Alors, elle a gagné d'ailleurs un petit Dove Award pour la voix féminine de l'année en 2006, 2007, 2008 et 2009. Et encore en 2012. Autant vous dire qu'elle a été énormément nominée parce qu'elle a une voix magnifique et je vous propose de la découvrir. C'est Natalie Grant avec ce titre, Elle.

On vient donc de s'écouter Natalie Grant, et pour ce titre d'ailleurs, elle a également été nominée pour un Grammy Award en 2012 pour cette performance de cette chanson Held. Je vous propose maintenant de continuer avec un groupe qui se nomme Newsboys. C'est un groupe de pop-rock chrétien qui nous vient cette fois-ci tout droit d'Australie, on n'y va pas souvent là-bas. Eh bien, ces quatre jeunes ont déjà fait 16 albums studio, dont 6 qui ont été certifiés disques d'or, ce n'est pas rien, et ils vont nous faire profiter d'un titre qui se nomme In Crystal Own. Alors hier, on en avait écouté un, mais c'était une chanson qui nous venait de Michael English, et là, c'est totalement différent, c'est pas la même chanson, ça bouge un peu plus. Je vous invite à l'écouter, Newsboys, In Crystal Own.

Ah, c'était un très beau titre de Newsboys in Christ Alone, et oui, on doit notre foi en Christ seul, car lui seul peut nous sauver, si on s'en remet bien sûr à lui totalement. Je vous propose maintenant d'écouter un petit titre français, puisque ça fait longtemps que l'on a écouté un petit titre français, et cette fois-ci, ça va être le titre « Mon encre et ma voile ». À la base, ça avait été chanté par David Durham et Wolf Schneider. Et j'espère que vous aussi, quand la mer est agitée dans votre vie, quand il y a des difficultés qui arrivent, des petites tempêtes, et bien que vous remettez toute votre espérance, votre confiance en l'Éternel, qui saura être une encre solide, qui saura ne pas vous faire chavirer, et que vous aurez également cette voile qui saura vous faire aller vers votre but, votre objectif, qui est à mon avis la vie éternelle. On écoute tout de suite « Mon encre et ma voile ». Et cette version sera interprétée par la chorale Psalmodie.

Je sais pas pour vous, mais moi je trouvais cette version vraiment sympathique avec ce petit cœur de jeune. Ça fait longtemps qu'on n'a pas écouté non plus dans cette Praise Selection une petite chorale. Ça change un petit peu de ce qu'on a l'habitude d'écouter. Je vous propose pour continuer de repartir toujours avec un petit peu d'américain, puisque faut dire ce qui est au niveau de la culture pop rock chrétienne, et eh bien c'est bien sûr les Américains qui s'y donnent le plus en général. Et donc je vous propose d'écouter ce titre de New Song. Ce groupe a été fondé en 1981 en Géorgie et ils veulent nous gratifier de ce titre qui veut en gros dire faire surgir mon amour. Donc notre amour pour Dieu, il faut l'exprimer de quelconque manière que ce soit. Et New Song, eux, le font avec de la louange et je vous invite donc à les écouter. Je dirais que c'est plus un rock très classique.

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1: Fidèle aimable auditeur internaute de la radio La Sentinelle, vous qui nous écoutez à travers les www.radio-rls.fr ou sur le 97.9 FM, nous sommes très heureux de rentrer chez vous pour votre émission tant attendue 180 secondes de foi. Portez le fruit de la justice. Philippiens chapitre 1, versets 9 à 11. Ce que je demande dans mes prières, c'est que votre amour augmente de plus en plus en connaissance et en pleine intelligence pour le discernement des choses les meilleures, afin que vous soyez purs et irréprochables pour le jour de Christ, rempli du fruit de justice qui est par Jésus-Christ à la gloire et à la louange de Dieu. Ici, l'apôtre Paul prie pour les croyants de Philippe afin qu'ils soient remplis du fruit de justice qui est par Jésus-Christ. Remarquez bien l'origine de ce fruit, Jésus-Christ. La sanctification biblique n'est jamais une démonstration de supériorité spirituelle. Si notre caractère change, c'est parce que Christ agit en nous. Et si Christ agit en nous, toute la gloire revient à Dieu. Un arbre ne produit pas du fruit pour prouver qu'il est vivant. Il produit du fruit parce qu'il est vivant. Il en va de même pour la foi. L'amour, l'intégrité, la patience, la maîtrise de soi, la compassion et la fidélité deviennent progressivement les fruits visibles d'une communion réelle avec Jésus. La prophétie nous indique où va l'histoire. La sanctification révèle qui règne dans notre cœur. Aujourd'hui, mon frère, ma sœur, ne cherche pas seulement à connaître davantage Dieu. Permets-lui de transformer davantage ta vie. Et ceux qui te rencontrent puissent reconnaître dans tes paroles, dans tes choix, quelque chose du caractère de Jésus. Car le plus beau fruit de la foi est une vie qui glorifie Dieu. Déjà, bonne journée. Que le Seigneur vous bénisse.
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Il y a dans la Bible un livre qui n'épargne personne. Chacun est visé, personne n'échappe. Ce livre ne vous ratera pas.

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1: Dis donc, papa, j'ai une question à te poser.
2: Je t'écoute, fiston.
1: Mes copains, à l'école, n'arrêtent pas de raconter tous les ennuis qu'ils ont avec leurs parents. Et surtout avec leur père. Leur vieux, comme ils disent.
2: Ah ouais ?
1: Oui. Et puis, je m'inquiète.
2: Ah bon ?
1: J'ai entendu à la télé un psychologue qui disait que les conflits avec leur père ne sont qu'une étape vers l'acquisition d'une autonomie psychologique. Alors voilà ma question. Ça me tracasse. Tu m'aimes beaucoup, je t'aime beaucoup, on s'aime. Est-ce que c'est moi qui suis anormal ou toi ?

0: c'est vrai, quoi. On a le droit d'aimer son père.
1: Un père, c'est un luxe superflu.
0: Tu dis n'importe quoi.
1: Les observations scientifiques et rigoureuses ont confirmé le caractère biologiquement indispensable des soins maternels. La mère porte l'enfant, le met au monde, le nourrit. On insiste de plus en plus sur l'importance du contact physique entre le bébé et la mère. Par contre, le père...
0: Heureusement qu'il est quand même là, sinon il n'y aura pas de bébé. Il faut être deux pour avoir un enfant.
1: Avec les progrès de l'insémination artificielle, cela est discutable.
0: Bon, n'empêche qu'au point de vue relationnel, le père est important. Un des plus jolis textes des Proverbes parle de la relation entre un père et son fils. Il se trouve dans le chapitre 4, le verset 3. L'auteur dit ceci. « J'étais un fils pour mon père. »
1: C'est tout, c'est une vérité de la palisse, une affirmation évidente. C'est niais. J'étais un fils pour mon père. Il était le fils de son père. Bravo la révélation.
0: Eh bien moi, j'aime cette petite phrase. Il y a une énorme différence entre « j'étais le fils de mon père » et « j'étais un fils pour mon père ». Toute une relation d'affection et de complicité entre un père et son fils est résumée dans ces quelques mots. J'étais un fils pour mon père, un vrai fils avec un vrai père. Ce n'est pas évident d'être vraiment un père. Un père, c'est plus qu'un géniteur. Ce n'est pas non plus évident d'être plus qu'une simple progéniture, d'être un fils, une fille. On ne naît pas fils, on choisit de l'être. C'est pour cela que ce verset des Proverbes n'est pas une lapalissade. Être le fils, la fille d'un père, un luxe ? Non. Une richesse, oui. C'était Etoc, petit commentaire des Proverbes, proposé et présenté par Guido, avec la collaboration de Rémi et d'Isabelle.

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2: La salamandre.
3: Le crains-tu, le feu? Le crains-tu, le feu? Le feu, salamandre, habillé de feuilles et de cendres. Le crains-tu? Dis-nous, le crains-tu?
2: On t'a vu, c'est sûr, on t'a vu dans le feu. On t'a vu descendre. Peut-être n'est-ce qu'une légende, mais on t'a vu dans le feu, on t'a vu.
3: La salamandre hausse les sourcils. Elle met ses lunettes noires et sa combinaison d'amiante.
2: Elle se couche sans souci sur son lit de braise du soir, pendant que la bouilloire chante « On t'a vu ».

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2: Amis auditeurs, bonjour, bienvenue à l'écoute de cette émission. Je trouve que nous avons bien de la chance de pouvoir recevoir émission après émission divers spécialistes qui nous parlent de votre vie, de vos questions, de vos soucis. Et c'est le docteur Jean Bouchat que je reçois aujourd'hui. Il est gynécologue obstétricien. Docteur Bouchat, bonjour.
3: Bonjour.
2: Nous essayons de voir depuis la naissance de cette petite fille jusqu'à la fin de sa vie, comment vous intervenez, qu'est-ce que vous pouvez nous donner comme conseil et aussi comme explication. Il me paraît important de profiter de votre présence à ce micro pour mieux comprendre ce qui se passe. Et vous l'avez dit plus d'une fois, il y a quand même des choses qui sont magiques, qui sont miraculeuses et qui nous permettent de croire que la nature est quand même bien faite. Alors on va revenir à cette jeune fille qui est en pleine puberté. On a parlé la dernière fois des règles douloureuses ou difficiles et des solutions qui sont possibles. Par contre, règles dit possibilité donc de fécondation, peut-être aussi les premiers rapports, donc nécessité de contraception et puis aussi maladies sexuellement transmissibles. Un vaste sujet.
3: Oui, on va commencer par...
2: Par le début.
3: On va d'abord commencer peut-être par la contraception. Mm-hmm. Puisqu'on vient de le dire, la jeune fille a pris connaissance de son corps, a pris connaissance de l'ovulation qui est sur un cycle de 28 jours le 14e jour. Mais bien entendu, sur un cycle plus long, l'ovulation sera plus tardive. Une jeune fille qui voudrait par elle-même vérifier pendant un mois si elle a un cycle avec ovulation pourrait par exemple prendre sa température tous les matins avant le lever et elle constaterait que sa courbe reste basse jusqu'à la date de l'ovulation et s'élève de 5 dixièmes de degrés ensuite.
2: Par exemple, de 36,5 à 37.
3: À 37, voilà.
2: Donc, il faut qu'elle ait son thermomètre à portée de la main dans sa table de nuit et qu'elle fasse
3: voilà,
2: ce test-là.
3: Ce test. Les thermomètres électroniques, actuellement, un petit clic dans l'oreille et vous avez instantanément votre température.
2: Donc, voilà, comme vous le disiez lors d'une précédente émission, les temps changent.
3: Les temps changent.
2: Mais les temps changent aussi parce que peut-être qu'on ne parlait pas de contraception dès les premières règles, avant. Tandis
3: oui.
2: que là, on est quand même obligé d'en tenir compte.
3: Je crois
2: puisque
3: que...
2: la culture, la société font que maintenant, on est obligé de l'accepter comme une éventualité.
3: Tout au moins, la jeune fille doit en être au courant. Mmh. Après, elle gère sa vie comme elle l'entend. La jeune fille va devenir adulte. Elle peut se renseigner, elle a une source d'information multiple, les cours à l'école, des parents qui actuellement, en règle générale, sont très dévoués vis-à-vis de leurs enfants, sont toujours prêts à leur apporter une information suffisante.
2: Ils sont moins bloqués par tout ce qui concerne la vie intime.
3: Sont moins bloqués, bien entendu. Le barrage psychologique, mental de la culture ancienne s'estompe. Ce qui ne veut pas dire qu'il faut supprimer la culture ancienne complètement, ce qui était de positif dans la culture ancienne. Autrement dit, les côtés positifs de la vie, les côtés positifs de la sexualité doivent être mis en exerce et mis en évidence.
2: Donc c'est peut-être le moment à ce changement de page, en quelque sorte, de la vie de la jeune fille, de lui expliquer l'importance peut-être du rapport amoureux et en lui expliquant les précautions à prendre, les protections, d'essayer de mettre en valeur toute cette richesse dont elle bénéficiera dans sa vie de femme.
3: Voilà, et donc de ne pas se saboter dès les premiers rapports. Bon. Je ne suis pas là pour parler des relations, rapports, psychologie et monde mentale. Là, on est là pour parler de choses plus terre à terre.
2: Voilà.
3: Donc, au niveau de la préservation de son corps, en rapport avec les relations sexuelles, il faut penser à tous les germes et toutes les maladies sexuellement transmissibles. Pourquoi ? Prenons un exemple. À une époque, 85% des stérilités étaient dues à un microbe que nous appelons le chlamydia. 85%, c'est quand même beaucoup. Et ce microbe était introduit uniquement lors de relations sexuelles, dans des conditions probablement un manque d'hygiène. Cela, qu'est-ce que cela donnait ? Ce chlamydia remontait dans l'utérus, remontait dans les trompes, créait une infection des deux trompes, les trompes se bouchaient, parfois à bas bruit, c'est-à-dire que la personne pouvait avoir à peine mal. Parfois, ça se manifestait par des températures importantes et donc consultation obligée chez le médecin, mais dans d'autres cas, c'est à bas bruit. Et c'est plus tardivement, le moment venu où l'on désire faire un enfant, que l'on s'aperçoit que l'enfant ne vient pas et que le bilan de stérilité montre que les trompes sont bouchées. C'est très dommage.
2: On aurait pu, en amont,
3: éviter cela. Donc, une règle est de se protéger contre l'intrusion de microbes étrangers par rapport au partenaire. Bien entendu, dans un contexte de partenaires fidèles, identiques, tous ces risques-là sont a priori
2: amoindris,
3: ou en tout cas fortement amoindris. Dans les autres circonstances, on ne peut jamais...
2: C'est chaque fois l'aventure.
3: Mmh. Et donc, une protection contre ces microbes s'impose. Actuellement, d'ailleurs, on constate qu'elle se réalise. Pourquoi ? Suite à l'arrivée d'un nouvel ennemi, le sida, et ce sida fait aussi peur aux jeunes filles qu'aux jeunes messieurs, et donc les messieurs sont à la merci du même risque finalement que la jeune fille, et donc sont prêts à se protéger. Donc on constate actuellement un usage beaucoup plus grand du préservatif, ce qui est une excellente chose.

0: Docteur Bouchat, vous venez donc de parler du préservatif en disant que c'était effectivement une protection importante et qui avait fait régresser beaucoup d'infections et qui protège également aussi de ce fléau du sida. Pourtant, souvent, on considère aussi ce préservatif qui est de plus en plus utilisé grâce aux mass médias, grâce à toute l'information qui est donnée. On le considère comme un moyen de contraception. Qu'est-ce que vous nous en dites ?
1: C'est faux. Le préservatif ne peut pas être considéré comme un moyen de contraception. La statistique nous le montre, puisque les centres d'IVG en France accueillent malheureusement chaque année des jeunes filles pour interruption suite à une grossesse sous préservatif. Un préservatif peut se déchirer, il peut se promener, se déplacer, et dans le feu de l'action, dans la fougue, on n'y fait pas attention.
0: Voilà. Et les spermatozoïdes
1: sont très malins.
0: Et voilà ce que j'allais dire exactement, les spermatozoïdes sont très malins.
1: Il ne faut pas oublier qu'un spermatozoïde, ce n'est pas un petit grain de café ou un petit bout de vermicelle sur la table. C'est une petite bestiole avec une tête comme un petit étard dans un étang, avec une petite queue, un flagelle comme on l'appelle. Et ce flagelle, sous le microscope, croyez-moi, ça bouge, c'est énergique. Et donc, il peut contourner et suivre un chemin comme une tortue peut faire du chemin.
0: Voilà, donc il a été programmé, ce spermatozoïde, pour vraiment arriver au but qu'il s'est...
1: Au but, oui.
0: Donc
1: il a une sorte d'intelligence.
0: Il va contourner les obstacles pour arriver au but, puisque c'est le premier qui gagne.
1: Il a une sorte de flair, un peu comme les insectes sont programmés pour aller sur telle fleur et pas sur une autre, tel pollen et pas un autre. Le spermatozoïde, de toute évidence, est programmé dans son cheminement. Il y a un certain nombre de corps chimiques qui l'attirent, que nous, bien sûr, nous ne remarquons pas, nous ne sentons pas, mais qui sont pour eux des points de repère imparables, comme la boussole et le nord.
0: Donc, on a affaire à un petit spermatozoïde malin. Donc, il est important, en cas de grossesse non désirée et de rapport souhaité, de voir comment se protéger. Je pense que la contraception a fait quand même beaucoup de progrès au cours des dernières années, voire des dernières décades. Où est-ce qu'on en est maintenant ?
1: La contraception, je crois, est rentrée globalement dans les mœurs. Pour des raisons évidentes d'éducation, mais aussi pour des raisons techniques. Si l'on fait l'historique de la pilule, car c'est la méthode de choix pour les personnes jeunes, ultérieurement, nous aurons l'occasion d'en reparler, il y a d'autres méthodes qui ne sont pas meilleures, mais qui sont d'autres choix possibles. Chez la personne jeune, la pilule est majoritaire. Donc si on refait l'historique de la pilule, elle remonte aux années 1954. Il s'agissait de pilules extrêmement dosées. Et ensuite, un des composants de cette pilule était extrait d'une hormone mâle. Sous-entendez, petit poil qui pousse, modification de la voix,
0: virilisation.
1: Donc, ce n'était pas sympathique. En plus, le dosage d'œstrogène, car il y a un œstrogène dans la pilule, était un œstrogène à des doses que l'on peut estimer, qui était à 5 fois supérieures au dosage actuel. Donc, imaginez que vous preniez 5 coupes de champagne au lieu d'une. Vous voyez ce que je veux dire.
0: Voilà, on perçoit assez facilement. Et donc, maintenant, on est arrivé à des doses plus faibles et puis aussi peut-être à des modulations, suivant les cas.
1: Donc, on est arrivé à des dosages plus faibles. À l'époque, si je veux donner des chiffres, on était à un chiffre 150. Une pilule vient de sortir à un chiffre 15.
0: Donc,
1: c'est 10 fois moins. Pour l'œstrogène, au niveau de la progestérone, ce qui donnait des poils, ce qui virilisait, il y a bien longtemps, rassurez-vous que ça a disparu, mais entre-temps, il y a eu plusieurs générations de produits. Au fur et à mesure des produits, la virilisation disparaissait. Non seulement maintenant, elle a disparu, mais on trouve des produits qui vont soigner la peau des jeunes filles, l'acné étant plutôt un signe de virilisation, ou les petits poils étant un signe de virilisation, on trouve des produits qui soignent ces poils et qui soignent cette acné. Donc, il n'y a plus à craindre une virilisation, puisqu'on a des produits qui sont maintenant anti-virilisation. Les pilules actuelles sont neutres vis-à-vis des graisses du sang, cholestérol, triglycérides et autres. Alors que dans le temps, c'était des produits qui n'étaient pas nécessairement, qui ne faisaient pas bon ménage avec le métabolisme. Je sais qu'il reste encore des arrière-pensées de nos grands-mères ou de mères un peu âgées qui vont dire à leurs jeunes filles, ça reste dangereux. C'est
0: C'est
1: vrai,
0: les hormones,
1: c'est
0: c'est...
1: vrai que de leur temps, c'était, il y avait de vrais problèmes, c'est vrai. Mais actuellement, on peut reconnaître que c'est faux.
0: Docteur, je vous remercie. On en reparlera encore la prochaine fois et puis on parlera aussi de la maternité. Je vous dis à bientôt.
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0: Je recevais aujourd'hui le docteur Jean Bouchat, gynécologue obstétricien, qui a accepté de revenir pour une prochaine émission. Je vous dis donc à bientôt.

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2: Bonjour Laura.
3: Bonjour.
2: Et ensemble, nous disons bonjour à nos auditrices et nos auditeurs. Pour continuer cette série que tu nous proposes depuis 2 semaines, la nutrithérapie au travers d'éléments dont notre corps a besoin pour un bon fonctionnement. Et tu nous disais la semaine dernière qu'on parlerait du collagène.
3: Alors, le collagène, c'est une des principales protéines du corps où il va jouer un rôle structurel. Dans la peau, par exemple, il va assurer l'élasticité, la tenue de la peau. Il va servir pour les articulations où il va travailler en fait sur les propriétés du cartilage, par exemple, dans les os, les tendons, les ligaments, les muscles, les vaisseaux sanguins. Et c'est quelque chose qu'on produit beaucoup pendant l'enfance, mais petit à petit, à l'âge adulte, on en produit vraiment beaucoup moins, donc ça pose problème. Et je tenais à en parler du collagène parce que c'est quelque chose qui, aujourd'hui, excite beaucoup les réseaux sociaux. Et on voit arriver des clients qui veulent tel ou tel truc qui a été vu sur Instagram.
2: Il existe des références différentes.
3: Ah, il y a plein de références. Si vous cherchez sur Internet, vous allez trouver peut-être 100 résultats en 10 minutes. Il y a beaucoup, beaucoup de références différentes. On entend tout et son contraire. Sur les allégations de santé, vous avez les fabricants qui vont écrire beaucoup de choses sur les boîtes et avec des arguments pseudo-scientifiques qui peuvent vous induire en erreur. Ce qu'il faut, c'est vraiment aller dans un magasin où on va vous conseiller, où le magasin a choisi de travailler avec des laboratoires qui sont sérieux, qui vont travailler avec un bon état d'esprit.
2: C'est ce que tu fais toi, si je me trompe, hein. Tu vas souvent voir les laboratoires sur place.
3: Des fois, c'est eux qui viennent à nous aussi pour nous expliquer leur méthode de travail. Et ça, c'est important parce qu'au-delà de la qualité du produit, il y a aussi tout ce qui va autour. Par exemple, pour le collagène, on va surtout rencontrer le collagène marin, donc qui est issu des arêtes, de la peau des poissons, coquillages, etc. Donc ça, c'est important aussi de parler d'approvisionnement. Comment on s'approvisionne, comment on le prélève, ce collagène. Ça nous tient à cœur d'avoir des fabricants qui se servent de filières un peu de reclassement, c'est-à-dire qu'ils ne vont pas pêcher pour ça, qui vont se servir dans des filières de pêche durable déjà, qui sont destinées à l'alimentation, donc pour la chair, et qui vont récupérer les déchets de cette filière pour produire leur collagène. Ça, c'est important. Voilà, on parle beaucoup des océans, de la protection des océans. Donc, quand on prend des produits d'origine marine, il faut essayer d'avoir l'impact le plus petit possible sur ça. C'est important, en tout cas.
2: Le collagène, il me semble qu'il y a 2 manières de pouvoir le consommer.
3: Soit, en fait, on va consommer du silicium, un minéral qui va nous aider à synthétiser notre propre collagène. Ça, c'est une bonne solution en soi, parce que là, du coup, le corps humain va fabriquer son propre collagène qui sera endogène et qui sera parfait. Ou alors, on choisit de consommer directement du collagène. Donc là, il en existe plusieurs. Ce que je recommande, c'est plutôt de choisir du collagène marin, qui est plus adapté et plus assimilable que le bovin. Ça se trouve en poudre, ça se trouve en gélule, en ampoule, comme vous voulez. Et on trouve aussi aujourd'hui une forme de collagène qui est issue de la coquille d'œuf. Donc ça conviendra aux végétariens, parce que ça ne provoque pas la mort d'un animal pour le coup, pour le produire. C'est très assimilable aussi, le collagène de coquille d'œuf.
2: Est-ce qu'il y a un produit que tu recommandes, toi, après analyse, après être renseigné?
3: Moi, j'aime bien un collagène marin en particulier, c'est celui de la marque Biotalasol, parce que Biotalasol, c'est une entreprise qui travaille vraiment en harmonie avec son milieu environnant. Et ils ont fait une formule qui est vraiment intéressante, parce qu'ils ont allié donc le collagène avec l'acide hyaluronique, qui va travailler sur l'hydratation et la régénération, notamment des cartilages. Ils ont mis de l'élastine. Donc ça, c'est une protéine aussi qui va améliorer l'élasticité, comme son nom l'indique. Des plantes comme l'ortie et la prêle, qui sont riches en silice, donc qui vont nous aider à produire du collagène. Il y a aussi de la vitamine C pour l'assimilation. De la reine des prés qui va travailler sur les douleurs. Donc quand on a mal aux articulations, c'est parfait. Et puis il y a de l'eau de mer qui va potentialiser en fait les actifs présents. Donc ça, tout réuni, c'est une symbiose de produits qui marche super bien, qui est très bien dosée pour les problèmes articulaires, bien sûr, et les problèmes de peau, la peau qui se dessèche un peu, qui vieillit un peu. C'est royal.
2: Ok, donc le biotalassol, certainement en d'autres endroits de France,
3: bien
2: ça
3: sûr.
2: Doit se trouver dans d'autres herboristeries. Merci Laura pour tous ces éclairages, nous aide petit à petit à trouver notre chemin dans une profusion de propositions. La semaine prochaine, on parle
3: du zinc.
2: À bientôt, chères auditrices et chers auditeurs.
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1: Amis auditeurs, bonjour. Je suis heureuse de vous accueillir à l'écoute de cette émission où nous retrouvons le docteur Jean Bouchat qui nous parlera de la femme.

0: Docteur Boucha, bonjour.
1: Bonjour.
0: Vous exercez depuis de nombreuses années, je vous connais en tout cas depuis de nombreuses années, et sans vouloir vous ajouter des cheveux blancs, la femme, je pense que c'est un sujet que vous connaissez particulièrement bien. Et nous sommes actuellement à l'époque de la jeune fille qui découvre sa féminité, qui en découvre peut-être les joies, mais aussi les servitudes, avec les règles notamment. Vous parliez lors d'une précédente émission de la protection. On a parlé la dernière fois aussi de la contraception qui peut être nécessaire suivant les habitudes et les souhaits. Et cette contraception, vous nous disiez qu'elle avait quand même beaucoup évolué au cours des dernières années et qu'elle était déjà beaucoup moins forte, beaucoup moins dosée et puis aussi peut-être davantage modulable.
1: Nous sommes très gâtés actuellement au niveau de cette contraception, puisque nous disposons de pilules de différents dosages. Je vous ai parlé dans une émission précédente de l'ovaire et de l'ovulation. Je vous disais que l'ovaire fabriquait une première hormone, l'œstrogène, en fabriquait une deuxième, la progestérone. Ce sont les deux hormones qu'on retrouve dans la pilule. Et donc, chaque organisme a besoin d'un équilibre différent.
0: Alors peut-être qu'on aille plus loin, l'idée m'en vient tout d'un coup. Est-ce que vous pourriez nous expliquer comment fonctionne la pilule? Parce qu'il y a souvent plein de choses qui sont dites.
1: Alors la pilule, on peut la considérer comme un leurre. Donc dans l'émission précédente, je vous disais aussi que c'était l'hypophyse qui envoyait une hormone, les gonadotrophines, pour réveiller l'ovaire, en lui disant « réveille-toi, bouge-toi, fais quelque chose, fais donc un petit ovule, c'est le moment de réagir ». Et bien entendu, cette gonadotrophine répond à un signal. Quel signal ? Dans le sang circulant, elle reconnaît l'absence d'hormones. Ne trouvant pas son complément hormonal, elle envoie un signal pour dire à l'ovaire « fais donc cette hormone ». Et au moment des règles, l'hormone disparaît puisque l'ovaire arrête son activité et l'hypophyse reconstate, se dit « sacré bleu, cet ovaire s'est de nouveau arrêté, je vais de nouveau le réveiller ». Il refait la sieste et un nouveau cycle commence. La pilule est un leurre puisque il y a dans la pilule des composants qui vont ressembler à la fabrication ovarienne. Et cette hormone circulante, c'est-à-dire des œstrogènes et de la progestérone, mais ne provenant plus de l'ovaire, mais provenant du comprimé ingéré, vont tricher avec l'hypophyse qui va croire
0: que tout est en règle
1: et donc qui ne va pas déclencher son mécanisme incitateur d'ovulation. Voilà. Bien sûr, je simplifie un petit peu les choses.
0: Hein. Non, mais c'est intéressant d'avoir une petite idée du fonctionnement.
1: La réalité est un petit peu plus complexe, à savoir que l'hormone progestérone au niveau de l'hypophyse participe un petit peu directement, un petit peu comme l'eau dans les polders va s'infiltrer dans les terres autour de beaucoup de canaux, si vous voulez. Donc l'hormone qui circule et qui est un leurre, l'image est juste, mais en réalité, elle va circuler un petit peu à l'intérieur de la glande. Et là, n'importe quelle hormone progestérone ne conviendra pas. Donc il y a tout de même on ne peut pas créer ce blocage avec une hormone qui serait vraiment naturelle. On utilise néanmoins un composant de synthèse. Alors vous me direz, mais un composant de synthèse, c'est terrible, qu'est-ce que c'est? C'est affreux. Comment ça se passe? Comment peut-on créer ça?
0: C'est pas naturel.
1: C'est pas naturel. Alors, je fais parfois la comparaison avec le montagnard. Le montagnard, il va monter avec sa famille et avec sur le dos un sac à dos et son petit pique-nique. Il casse la croûte et ensuite il abandonne son sac à dos qu'il reprendra à la descente et c'est toujours le même montagnard qui monte. Mais il n'a plus son sac à dos. Bien, l'hormone dans la pilule, c'est l'hormone avec le sac à dos. Donc le sac à dos, ça veut dire un radical qui a été ajouté et qui va participer à ce freinage gonadotrophique. Voilà. Et l'hormone naturelle, elle n'a pas cette particularité. Mais pour que l'organisme reconnaisse qu'il s'agit bien de cette hormone-là, il faut que ce soit une vraie hormone, donc un vrai œstrogène.
0: Voilà, donc après quelques notes de musique, on va voir comment il faut gérer tout cela dans la vie de la femme.

0: Docteur Bouchard, on parle donc de cette contraception qui a quand même changé beaucoup notre vie de femme. Et vous nous expliquez ce qui se passe. On parle aussi beaucoup de tabac et d'hormones et de pilules. Est-ce que peut-être ce serait le moment d'évoquer les interactions et ce qui se passe quand on est sous contraception?
1: Oui, donc chacun sait que la pilule et le tabac font assez bon mauvais ménage. C'est connu.
0: Donc c'est aussi quelque chose donc qu'il faut vraiment signaler à la jeune fille qui peut démarrer une contraception.
1: Voilà, c'est une
0: parce que malheureusement les jeunes filles fument de plus en plus tôt.
1: De plus en plus tôt. Bien sûr, nous ne refusons pas la pilule aux jeunes filles qui fument. Nous leur donnons pas de gaieté de cœur nécessairement, puisqu'au point de vue potentiel santé, ce n'est pas l'idéal. Il faut le reconnaître. Mais si nous ne donnions pas la pilule, nous remplirions probablement les centres d'IVG, puisqu'il n'y a pas d'autre méthode de contraception, et qu'on a dit tout à l'heure que le préservatif ne pouvait pas être reconnu comme un véritable moyen de contraception. Donc, à défaut d'avoir d'autres méthodes, la pilule est tolérée chez les fumeuses. Mais l'idéal, bien sûr, étant d'arrêter de fumer. Je vois tout de suite dans vos yeux un point d'interrogation dans la relation hormones et tabac. Alors, hormones, nous parlons donc bien des hormones gynécologiques, donc parlons des œstrogènes. Œstrogènes naturels et tabac ne font pas mauvais ménage. D'ailleurs, la jeune fille de 12 ans qui a ses premières règles a des œstrogènes. À 30 ans, il y a toujours des œstrogènes. À 40 ans, il y en a encore. Jusqu'à la ménopause, il y en aura. Fumeuse ou pas, ces deux hormones font bon ménage. La pilule fait mauvais ménage puisque ça devient un produit de synthèse, comme je l'ai expliqué tout à l'heure. On a rajouté un radical pour la modifier. Et c'est cette modification qui crée l'antinomie entre le tabac et cette pilule. En revanche, là je parle pour l'avenir, bien sûr, pour une émission future, je vous dirai qu'une hormone naturelle qui va donner en ménopause, par exemple, ou donner dans un contexte d'infertilité chez certaines personnes, là, on peut, sans crainte, associer un œstrogène naturel chez une personne fumeuse. Il n'y a aucune crainte.
0: Voilà. On est de toute façon bien d'accord qu'il vaut mieux ne pas fumer, qu'on ait des hormones ou pas, mais on parle là d'un risque quand même aggravé lorsqu'on fait cohabiter les deux.
1: Voilà.
0: Parce qu'on ne va pas non plus conseiller aux femmes qui ont des hormones naturelles de fumer, mais on se met devant le cas de femmes qui n'arrivent pas à arrêter de fumer. À ce moment-là, il faut vraiment être très très attentif en cas de contraception.
1: La contraception, d'ailleurs, par pilule, s'arrête à 40 ans si on fume. Le consensus national nous recommande, pour ne pas dire nous interdit, de prescrire une pilule au-delà de 40 ans chez les fumeuses.
0: Alors tout ceci me laisse penser qu'il y a vraiment un suivi nécessaire en cas de contraception pour que l'on puisse à la fois moduler cette contraception et puis informer, surveiller éventuellement.
1: Donc moduler, puisque vous avez compris qu'on peut avoir des pilules plus ou moins dosées en œstrogène, ce que j'appellerais l'eau chaude, et en progestérone, ce que j'appellerais l'eau froide, comme quand on prend sa douche le matin, on aime bien peut-être, selon les saisons, changer de température. Et donc là, selon le corps d'une jeune fille ou d'une autre personne, on n'adoptera pas la même pilule. Si... En tant que gynécologue, je me trompe, ce n'est pas grave de se tromper, je n'ai pas la science infuse. L'examen clinique pourrait m'induire dans une fausse piste. Il y aura quelques conséquences, sans gravité, j'insiste, mais quelques conséquences un petit peu gênantes, ne serait-ce que par exemple dans l'importance des règles, qui serait trop faible ou trop forte, parce que la personne a une sensibilité à elle, qui n'est pas celle de son amie ou de sa sœur. Et dès lors, je peux être amené à corriger, à changer l'équilibre de sa pilule. Donc on trouvera toujours, finalement, un produit équilibré pour chaque personne.
0: Il peut y avoir des petits réajustements nécessaires.
1: Voilà. Le suivi, bien sûr, se limite pas au dosage d'hormones. On fait un suivi également par rapport à l'état gynécologique de la femme. Et je pense en particulier au col de l'utérus. puisque une des maladies inquiétantes au niveau du col de l'utérus est le cancer de l'utérus. Le cancer de l'utérus s'attrape au travers de papillomavirus, donc de virus, donc on est contaminé en quelque sorte. Or, dès lors qu'il y a des relations sexuelles, la contamination est de toute évidence
0: possible.
1: Plus possible, davantage possible, et donc il faut s'en prémunir. Or, nous avons actuellement une méthode de prévention qui est le frottis.
0: Donc c'est un dépistage à ce moment-là.
1: C'est un dépistage qui va dépister quoi ? Eh bien, des cellules sur la mauvaise route, sur une mauvaise direction. Donc, c'est formidable, on ne va pas trouver un cancer, ce n'est pas ce qu'on cherche. On cherche des cellules sur le chemin du cancer.
0: Donc en amont.
1: Donc en amont. Donc dès qu'on le trouve, il y a des méthodes très simples pour les faire disparaître. Et ce serait bien dommage de s'en priver. Pourquoi attendre d'avoir un cancer et soigner avec difficulté un cancer alors que l'on peut en amont soigner très facilement avec des méthodes très simples. Je pense au laser, je pense à une petite conisation, et on guérit à 100% d'un futur cancer. C'est quand même formidable.
0: Donc, il est vraiment important, et ces émissions sont là pour ça, docteur Bouchat, de savoir qu'il y a effectivement un capital santé à connaître et aussi à préserver, donc une prise en main, une prise en charge de sa propre santé, voire de sa propre vie, parce que en laissant un peu traîner les choses, en n'allant pas voir les personnes concernées, on risque des catastrophes. Donc je vous remercie une fois de plus, docteur Bouchat, d'être présent à ce micro. Je vous dis à bientôt.
1: À bientôt.
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0: C'était Dany Guenin avec vous. Je recevais le docteur Jean Bouchat, gynécologue obstétricien. À bientôt.

À nouveau dans cette émission de 15 minutes de grâce et de vérité, j'ai le plaisir de vous accompagner et de louer le Seigneur avec vous avant de pouvoir entendre l'Évangile. Alléluia, jour de joie.

0: Nous allons écouter maintenant la parole de Dieu.
1: Bienvenue à ce nouvel épisode de 15 minutes de grâce et de vérité. Que c'est bon de louer le Seigneur de tout notre cœur, de le remercier pour chaque jour qu'il nous donne, chaque jour qu'il prend soin de nous, qu'il veille sur nous et qu'il nous donne la nourriture dont nous avons besoin, qu'il nous nourrit de sa parole, qu'il nous parle, qu'il nous instruit, conseille, qu'il nous reprend et qu'il nous perfectionne. C'est l'amour de Dieu pour nous. Nous continuons dans ces épisodes, de parler de l'importance de la foi en Jésus. Et pour nous, comment sommes-nous arrivés à être sûrs, à avoir cette assurance que nous n'avons pas vu le Seigneur, nous ne l'avons pas vu mourir pour nous sur la croix, mais que nous avons cru dans le témoignage, hein, dans le témoignage de ceux qui nous ont annoncé l'Évangile. Nous avons cru dans l'Évangile qui nous a été annoncé. Nous avons cru en Jésus-Christ. Autrefois, Jésus, il n'était pas réel pour nous. Peut-être que certains, c'était un Jésus de la religion, hein, qu'ils croyaient comme cela, c'était qu'une croyance, mais qu'ils n'avaient pas vraiment la foi et qu'ils n'ont pas reçu le pardon de leurs péchés, qu'ils ne se sont pas repentis et qu'ils n'ont pas vraiment obtenu la justification et qu'ils savent qu'ils sont devenus des enfants de Dieu. La parole de Dieu nous dit, à tous ceux, dans l'évangile de Jean au chapitre 1er, à tous ceux qui l'ont reçu et qui ont cru, à tous ceux qui l'ont reçu et qui ont cru en son nom, Dieu les a donné le pouvoir de devenir des enfants de Dieu. Quel miracle extraordinaire! Quelle grâce excellente! Quel amour que Dieu a eu pour nous! Et quand nous avons cru, notre vie a été transformée. Nous n'étions plus les mêmes personnes. Nous avons eu la paix de Dieu dans notre cœur. Nous avons reçu la joie du pardon et que Jésus était vivant pour nous. Nous continuons et nous allons voir et comment, dans l'évangile de Jean au chapitre 20, le soir de ce jour qui était le premier de la semaine, les portes du lieu où se trouvaient les disciples étant fermées, à cause de la crainte qu'ils avaient des Juifs. Jésus vint, se présenta au milieu d'eux et leur dit « La paix soit avec vous ». Quand le Seigneur a dit « La paix soit avec vous », parce qu'ils étaient troublés, ils étaient dans la crainte. Hein? Quand on a la foi, quand on sait, quand on est convaincu, quand on a reçu la foi et qu'on sait que Jésus est vivant, qu'il est notre Sauveur, notre Seigneur, ben nous n'avons plus de troubles et de craintes. Notre cœur est dans la paix parce que nous avons été réconciliés avec Dieu. Et là, quand il leur dit cela, tout de suite après qu'il leur dit cela, il leur montra ses mains et son côté. Il leur a montré qu'il était vraiment mort, c'était lui, était vraiment mort, les mains étaient percées, son côté était percé. Les disciples furent dans la joie en voyant le Seigneur. Jésus leur dit de nouveau, « La paix soit avec vous. Comme le Père m'a envoyé, moi aussi je vous envoie. » Et après ces paroles, il souffla sur eux et leur dit, « Recevez le Saint-Esprit. » Dans une des autres évangiles, le Seigneur va ouvrir leur esprit pour qu'ils comprennent les Écritures. Quand nous sommes nés de nouveau, la parole de Dieu devient vivante pour nous. Ce n'est plus un livre, hein? Ce n'est plus un livre d'histoire, mais c'est un livre vivant, c'est un livre qui nous parle du Seigneur et que nous découvrons ce que le Seigneur a fait pour nous. Au verset 24 nous dit, « Thomas, appelé Didyme, l'un des douze, n'était pas avec eux lorsque Jésus vint. » Les autres disciples lui disent, « Nous avons vu le Seigneur. » Mais il leur dit, « Si je ne vois pas dans ses mains la morgue des clous, et si je ne mets pas mon doigt dans la morgue des clous, et si je ne mets pas ma main dans son côté, je ne croirai point. » Là, comme si que... Et Thomas n'était pas avec les disciples quand Jésus leur est apparu. Et nous voyons sa réaction. Nous voyons et c'est des doutes que Thomas avait. Nous voyons l'incrédulité qu'il n'a pas cru dans ce que les disciples leur ont dit, qu'ils ont vu le Seigneur. Et il a dit que s'il ne met pas ses mains dans la morgue des clous, s'il ne met pas son doigt dans le côté, s'il ne met pas sa main dans son côté, il ne croirait point. Il était catégorique. Mais 8 jours après, les disciples de Jésus étaient de nouveau dans la maison et Thomas se trouvait avec eux. Cette fois-ci, Thomas était là. Jésus vint, les portes étaient fermées, se présenta au milieu d'eux et dit, « La paix soit avec vous. » À chaque fois que le Seigneur leur est apparu, il a dit la même chose. Ce n'est pas que le Seigneur répétait quelque chose, mais le Seigneur voulait que vraiment ses disciples soient dans la paix, qu'ils soient sûrs, qu'ils aient la foi, qu'il n'y ait plus de doute dans leur cœur. Alors il dit à Thomas, « Thomas, avance ici ton doigt. » Jésus n'était pas là quand Thomas a dit ça, mais le Seigneur savait. Il a dit à Thomas, « Avance ici ton doigt et regarde mes mains, avance ici ta main et mets-la dans mon côté. » Et ne sois pas incrédule, mais crois. Le Seigneur lui dit, ne sois pas incrédule, mais crois. Ce que le Seigneur veut, c'est qu'il y ait toujours la foi dans notre cœur. Ce que nous ne marchons pas par la vue, mais que nous croyons dans le témoignage de Jésus-Christ. Nous croyons dans la parole de Dieu. Et Thomas est désemparé. Thomas répondit, « Mon Seigneur et mon Dieu. » Jésus lui dit, « Parce que tu m'as vu, tu as cru. Heureux ceux qui n'ont pas vu et qui ont cru. » Nous voyons que le Seigneur ait dit à Thomas, « Parce que tu m'as vu, que tu as cru. » Mais ceux qui ne me verront pas, comme toi tu me vois, et qui croiront, ils seront heureux. Et ça, c'est vous et moi. Nous n'avons pas vu, mais nous avons cru. Par la foi, par un miracle de Dieu, par une intervention du Saint-Esprit, nous avons vu et nous avons compris, nous avons découvert que Jésus est le Fils de Dieu et que c'est lui que Dieu a envoyé et qui est venu et qui est mort sur la croix pour nos péchés et qui est ressuscité le troisième jour. Quelle grâce que d'avoir reçu la foi pour croire en Jésus-Christ. Ce n'est pas une foi morte, mais c'est une foi vivante. C'est une foi qui nous emmène à reconnaître. C'est une foi qui nous emmène à avoir la paix dans notre cœur. C'est une foi qui ne peut pas être enlevée de nos cœurs. C'est une foi qui doit demeurer et qui va demeurer et que nous devons garder cette foi-là et continuer de persévérer par la foi en Jésus. Et, mes frères et sœurs, tout ce que le Seigneur nous a promis, il l'accomplira dans nos vies. Notre Seigneur n'est pas un homme pour nous mentir, mais il est le Fils de Dieu, il est la vérité, le chemin et la vie. Et tout ce qu'il nous dit, tout ce qu'il nous a dit, tout ce qu'il a fait, cela est pour nous. Nous héritons de ce merveilleux salut, de la grâce de Dieu, et de plus en plus, nous avons besoin de fortifier notre foi. Voilà cet encouragement sur ce qui s'est passé avec les disciples. C'est comme une leçon pour nous que nous apprenons qu'on ne peut pas douter du Seigneur, qu'on ne peut pas laisser l'incrédulité gagner nos cœurs, mais que nous avons besoin de tenir ferme et de croire jusqu'au bout. Voilà, que le Seigneur soit avec chacun de vous et que nous puissions persévérer dans cette grâce merveilleuse que nous avons reçue de la part du Seigneur. Je vous donne rendez-vous pour une prochaine fois.
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0: Bonjour et bienvenue pour votre escapade. Aujourd'hui, nous allons faire un tour dans les Cévennes.
1: En descendant des hautes terres du Mont Lozère, qui déploient leur austère beauté un peu farouche, en continuant le périple à travers les routes un peu tortueuses et désertes des Hautes Cévennes, on arrive dans la vallée, à Anduze. Cette petite ville au caractère médiéval donne envie de se perdre pour mieux découvrir ses ruelles, ses portes cochères ouvragées et ses innombrables fontaines. On change de décor, pas de doute. Si l'on sent encore la rigueur propre à l'un des plus importants bastions du calvinisme, on sent poindre dans le paysage des charmes plus voluptueux, annonciateurs d'une magie toute méditerranéenne. Déjà une halte s'impose à la poterie des enfants de Boissé. Là, on continue à fabriquer les fameux vases, dans la plus pure tradition du potier Boissé, ce Cévenol, qui au XVIIe siècle était tombé en arrêt devant un somptueux vase Médicis qui décorait déjà les jardins de Versailles. Tant d'élégance dans la forme lui donne envie de recréer cette petite merveille. Il concocta alors un modèle aux couleurs jaspées de jaune, miel, vert olive et brun châtaigne. Le vase d'Anduze était né. Une tradition qui perdure, tout comme celle de la cuisine, solide et chaleureuse. Si l'on veut régaler son palais avec quelques douceurs locales, une halte chez Anne Majourel s'impose. Méridionale catalane, cette femme chef s'est ancrée dans les Cévennes du Sud par amour pour cette région qui est celle de son mari. Un pays authentique et un peu revêche où l'on est habitué à faire avec ce que l'on a, car la nature y est plus mesurée que généreuse. Ici, la vigne et l'olive viennent à la rencontre des châtaignes, du fromage de brebis et du lapereau de montagne. Cela fait une cuisine sans prétention, mais très fidèle à la tradition et à l'histoire de nos grand-mères cuisinières. Ce pays s'est mêlé avec bonheur la gaieté du Grand Sud au sérieux des gens de la montagne. C'est un véritable carrefour d'influence méditerranéenne et cévenole, ce qui fait un mélange plein de subtilité. Pas de doute, sa bonne table ne la dément pas. Pas question d'y quitter la ville sans emprunter le petit train à vapeur qui vous emmènera à Saint-Jean-du-Gard dans ses wagons colorés à travers tunnels et viaducs en faisant une escale à la bambouseraie de Prafrance. C'est un site unique et magique, un fantastique jardin exotique créé en 1860 par un grenetier cévenol qui réunit aujourd'hui plus de 150 variétés de bambous, dont les bambous les plus grands d'Europe, mais aussi des séquoias, des bananiers, des kingos biloba. Un détour inoubliable dans un petit coin de paradis. Et la promenade continue. Le petit train et son authentique locomotive vont vous conduire jusqu'à Saint-Jean-du-Gard, la petite capitale du pays Camisard, et qui veut comprendre quelque chose à l'histoire des Camisards dans cette région doit absolument faire un tour au musée du désert à 11 km au Massou-Béran. Pourquoi le désert ? Aucune allusion au no man's land géographique, mais l'expression définit une période bien précise, 1685-1787, pendant laquelle les protestants n'avaient plus le droit de pratiquer la nouvelle religion réformée. C'est toute la mémoire huguenote qui est présente ici. À découvrir aussi dans le musée une remarquable collection de bibles et des reconstitutions de veillées cévenoles. À partir de Saint-Jean-du-Gard démarre la corniche des Cévennes que l'on découvre en prenant la route des Crêtes, avec vue imprenable sur les deux vallées, vallée française et vallée borgne. C'est une superbe balade à faire plutôt en fin d'après-midi pour profiter d'une belle lumière qui dévoile mieux encore le panorama verdoyant, carrément somptueux à l'automne. On traverse une région magnifiquement déserte, ponctuée par deux villages de charme, Saint-Romand de Tousque et le Pompidou. Rien à voir avec notre défunt président. Dans ce petit coin du bout du monde, la vie semble s'être arrêtée, sauf pendant les périodes de transhumance pour le passage des moutons qui s'égarent dans les petites routes caillouteuses, jadis réservées aux charrettes et le long des champs de Narcisse. Une escale de bonheur dans le pré, là, perdez le nord et bifurquez vers le mont Aigoual, ce toit des Cévennes, 1567 mètres d'altitude, qui fait le bonheur des randonneurs après une petite marche caillasseuse. On

arrive dans un lieu verdoyant, bucolique, peuplé de cerfs, de chevreuils. Au sommet vous attend un panorama époustouflant du Mont Blanc à la Méditerranée, en passant par les Pyrénées. Mais ne vous fiez pas à cette infinie douceur. Ici, les vents sont violents et l'on atteint des records de tempête. Lisons plutôt André Chanson. Le ciel souffle de tous côtés sur cette coupole d'herbe rase. La terre est là, comme indifférente à cette fureur, tannée par les siècles, attachée à des profondeurs. Par mille racines, les Cévenoles ont leur montagne sacrée. Plus d'un million de visiteurs viennent chaque année aussi visiter l'aqueduc, le pont du Gard, qui date du temps d'Astérix. Ce fameux vestige romain a vu le jour au 1er siècle de l'ère chrétienne. À la fois pont, canal et aqueduc, il enjambe le Gardon sur plus de 40 mètres à une hauteur de 273 mètres. L'aqueduc acheminait à l'époque les eaux d'une source et des environs d'Uzès jusqu'à Nîmes, soit environ 50 km de trajet. Une performance technique pour l'époque, l'ouvrage monumental qui mérite bien son inscription au patrimoine mondial de l'UNESCO, fait l'objet d'expositions spectacles, de films documentaires et de mises en lumière à la nuit tombée, la moindre des choses pour ce très noble vestige. Alors, bonnes vacances et bonne randonnée dans les Cévennes.

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Bonjour à toutes et à tous. Aujourd'hui, nous vous présentons un saxophoniste qui est en pleine ascension, Jérémy Lucchez. Et j'ai appelé l'émission Jérémy Lucchez, un saxophoniste qui s'affirme pleinement. Alors, Jérémy Lucchez publie un album, à mon avis, magnifique, en compagnie d'un pianiste, Lévi Harvey, d'un guitariste, Olivier Kerr-Nikerk, d'un bassiste, Gabriel Sauzé, et d'un batteur, qui est aussi un peintre, c'est lui qui fait les pochettes de disques, Paul Lefebvre. Et vous allez le voir, c'est un très très beau quartet, avec à la guitare et à la basse, quelqu'un, ce que je dirais, de vraiment au-delà de la moyenne des musiciens, vous l'écouterez. Alors le mieux d'abord, après je vous parlerai, c'est d'écouter un morceau, donc, et nous allons écouter un morceau qui s'appelle Reflet, c'est sur Essai pour l'imaginaire 2, le disque qui vient de sortir chez Fresh Sound. Écoutons Reflet.

Jérémy Luquez, le saxophoniste ténor, avait été vainqueur du tremplin en 2019. Tremplin que je présidais, je le dis en passant comme ça, et c'était le tremplin 2019 du Nîmes Métropole Jazz Festival. Et je dois vous le dire, dès cette époque, son talent, son originalité, sa manière d'égaler déjà les grands saxophonistes de son temps m'avait frappé. Je m'étais dit que j'entendrais parler de Jérémy dans les années à venir. Et vous voyez, nous y sommes, c'était 2019, nous sommes en 2025. Rarement, il faut le dire, je me suis trouvé face à une telle découverte, à un tel talent, d'entrée de jeu, à la première écoute. Alors, il y a plusieurs disques de lui, là c'est Essai pour l'imaginaire 2, donc vous comprenez qu'il y a eu un essai sur l'imaginaire 1, que nous écouterons tout à l'heure, et puis il y a un disque qui s'appelle Patience avec Broglie, celui de l'époque du tremplin, que nous écouterons aussi. Et nous allons donc diffuser un deuxième morceau du disque Essai pour l'imaginaire 2, Road, toujours avec les mêmes musiciens. Donc, Jérémy Luquez au saxophone, Olivier Van Niekerk à la guitare, Lévi Harvey au piano, Gabriel Sauzé à la basse et Paul Lefebvre à la batterie. Vous allez le voir, dans le premier morceau que nous avons écouté, eh bien, nous avons écouté surtout le guitariste. Dans celui-ci, le deuxième, nous écoutons surtout, avec le saxophoniste naturellement, surtout le contrebassiste et le pianiste. Vous allez voir qu'ils sont tous les deux remarquables. Écoutons Road.

Un des saxophonistes ténors assez connus de l'époque, Chris Cheek, décrit Jeremy Lucas de la manière suivante. Saxophoniste accompli, sa musique est pleine d'enthousiasme et d'émerveillement. C'est peut-être un petit peu exagéré, mais ça veut dire qu'il y a beaucoup d'allant, beaucoup de drive, et qu'il y a quand même une qualité de la création mélodique importante. Il possède, d'après lui, un son de ténor soutenu, moderne, ample, avec une sensibilité profonde. Ça, je crois qu'on peut être d'accord. Et une aisance sur toute la tessiture du saxophone. C'est pas toujours le cas chez les saxophonistes. Et vrai, c'est vrai qu'il a une aisance réelle à jouer aussi bien en haut qu'en bas du saxophone. Alors, Jeremy Lucchese, il est passé par les conservatoires. Il est de la région. C'est pour ça qu'il avait gagné le tremplin du New Metropole Jazz Festival qui est réservé aux gens de toute notre grande région et un petit peu autour, on sort un petit peu dans les limites. Et donc il a commencé de travailler dans le Tarn, au conservatoire, ensuite à Toulouse, et c'est là que nous l'avons découvert et reconnu. Et puis ensuite, ce qui ne me surprend pas, après le tremplin, il est parti à Paris, au CNSM, au Conservatoire National, et c'est là qu'il a fait des rencontres et qu'il est monté, j'allais dire, en grade, entre guillemets, et qu'il est devenu quelqu'un de plus connu. Il a gagné plusieurs tremplins, le nôtre, donc à Nîmes, et puis aussi Jazz Salé, et puis beaucoup d'autres. Alors, en général, nous le verrons tout à l'heure, il se réclame de Ben Wendell, mais le mieux, et c'est ce que je souhaitais vous faire écouter, c'est de l'écouter au temps du tremplin, au tout début. Là, nous avons vu l'époque actuelle, et maintenant le temps du tremplin. Alors, vous allez voir, c'est un morceau qui s'appelle Lilith, sur un disque qui s'appelle Patience. Et à ce moment-là, c'est le moment où je l'avais entendu pour la première fois. À mon avis, il est très proche aussi de Chris Potter, même si Jeremy Lucchese, comme je vous l'ai dit, revendique plutôt des liens avec Ben Wendell. On peut le comprendre parce que dans Ben Wendell, nous le verrons tout à l'heure, il y a aussi un guitariste et un pianiste qui l'accompagnent souvent. Et donc, c'est un peu le même genre de formation. Écoutons Lilith sur Patience. Les musiciens, c'est Jeremy Lucchese au saxophone, Roman Escudier à la guitare, Florian Muller à la contrebasse et Joris Lucchese, le frère, à la batterie.

Lilith, j'ai oublié de vous le dire, on a parlé des musiciens, vous savez, c'est quelque chose qui est très important dans la conception qu'on peut se faire du féminisme ou des rôles féminins, c'est très ancien. Lilith, c'est un personnage de la Bible, et vous savez, un personnage très très ambigu, puisque on parle de démon féminin, peut-être même de la femme du diable, peut-être aussi la première femme d'Adam, avant Ève. Et donc, vous le voyez, quand on fait référence à Lilith, on fait référence à quelqu'un qui se libère et qui n'est pas tout à fait dans le courant principal des choses. Et vous voyez, les musiciens, bien que ce soit avec des hommes, eh bien, ils rendent un hommage à Lilith. Alors maintenant, je voulais venir à le disque avant Essai pour l'imaginaire 2, qui est de 2025, fin 2025, c'est Essai sur l'imaginaire 1 de 2023. Il y a des morceaux très réussis, c'est avec la même formation, donc le même guitariste, le même pianiste. Vous les trouverez sur le podcast, hein. On met tous les morceaux avec les musiciens. Et nous allons écouter un morceau qui s'appelle Folk. Alors, pourquoi ce morceau? Eh bien, parce que Folk, vous voyez, c'est la référence à un autre courant musical dans le jazz, hein, celui autre que le jazz dans l'Americana. Pourquoi ce morceau? Eh bien, parce qu'il y a un solo de piano absolument formidable. Il faut dire que Levi Harvey devient de plus en plus connu comme Jérémy Lucchese, et le guitariste, à mon avis, ça va pas tarder pour lui non plus. Et donc, déjà, en 2023, vous allez l'entendre, on entend un très beau solo de piano et un très beau solo de guitare. Écoutons Folk.

Alors là, c'est facile à voir la référence. C'est vraiment la ville de Lille. Et alors, par contre, je ne sais pas pourquoi. Vous le verrez, c'est un morceau plus expérimental. On pourrait dire, c'est un peu son hommage au free jazz. Il intègre la manière de jouer un peu en dehors des accords, en dehors de ce qui est habituel quand on joue du saxophone. Bon, enfin, maintenant, on est habitué. Et là aussi, il y a très beau solo de guitare, très beau solo de piano, très beau solo de saxophone. Mais c'est comme une autre facette de sa manière de jouer. Le morceau est un peu long, mais il vaut l'écoute. Écoutons Lille.

Pour terminer cette émission, je voudrais vous faire écouter Ben Wendel, puisque je vous ai dit que Jérémy Lucchese se réclamait un peu de ce musicien. Alors c'est un disque qu'il a publié en 2018 et qui s'appelait The Seasons. Mais c'est pas Vivaldi, rassurez-vous. Lui, pour lui, les saisons, c'est les 12 mois de l'année. Et il a écrit un morceau par mois de l'année. Et celui que nous avons écouté, c'est le 1er janvier, January, sur le disque. Et ce qu'il y a de très proche de Jérémy Lucchese, c'est dans l'autre sens qu'on devrait le dire, c'est le fait que sur ce disque, il y a un guitariste et un pianiste, c'est Aaron Park et Gilad Exelman à la guitare, Aaron Park au piano. Vous allez le voir, c'est une musique voisine, mais je pense que Lucchese ne l'imite pas, parce qu'il est autant, je ne dis pas influencé, mais autant inspiré par Chris Potter, un des plus grands saxophonistes, sinon musicien de jazz actuel. Alors écoutons January de Ben Wendel.

Jazz de Cœur se termine. Merci de nous avoir écoutés. Il ne vous reste plus qu'à explorer la musique de Jérémy Lucchese sur vos plateformes préférées et de guetter les concerts du Quintet et puis d'essayer d'aller le voir. Alors, on peut trouver son dernier disque, ça je vous le dis, ça c'est pas impossible. Bonne fin de journée.

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Bienvenue dans votre flash d'information pour ce lundi. On va commencer tout de suite en parlant politique avec les élections sénatoriales qui ont livré leur verdict. Et oui, ce dimanche, 178 des 348 sièges du Sénat étaient renouvelés lors d'un scrutin auquel participaient près de 94 000 grands électeurs, principalement des élus locaux. Le principal enseignement, c'est la stabilité de la majorité de droite et du centre au Sénat. Le Rassemblement national fait toutefois son entrée en nombre au Palais du Luxembourg et annonce la constitution d'un groupe avec des élus de l'UDR d'Éric Ciotti. Autre nouveauté, la France insoumise obtient pour la première fois un siège de sénateur. Gabriel Amar a été élu dans le Rhône. Parmi les personnalités réélues, il y a notamment Bruno Retailleau qui conserve son siège en Vendée, tandis que Françoise Gatel est réélue en Ille-et-Vilaine. Ces élections renouvellent la moitié du Sénat, dont les membres sont élus au suffrage universel indirect par un collège, principalement composé d'élus locaux. Les sénateurs ont un mandat de 6 ans. Allez, on va poursuivre et cette fois-ci, on va parler des petites nouveautés à partir de ce 1er octobre. Et oui, d'abord, on va commencer par cette fameuse aide de 100 euros destinée aux gros rouleurs qui est renouvelée et élargie. Elle concerne désormais davantage de ménages et pourra, dans certains cas, être versée automatiquement à ceux qui l'avaient déjà perçue au printemps. Autre changement, le plafond d'exonération de la prime carburant versée par les employeurs passe de 600 à 1000 euros par salarié et par an. Attention, cette prime reste facultative, l'employeur n'est pas obligé de la mettre en place. En revanche, il y a peut-être d'autres mauvaises nouvelles dans le sens où il va falloir mettre la main à la poche puisque le gaz va coûter plus cher. Le prix repère de la CRE augmente de 6,3% en octobre avec un impact estimé à 5,28 € supplémentaires en moyenne sur la facture mensuelle pour les offres indexées sur ce prix. Côté santé, le plafond annuel des franchises médicales passe de 50 à 70 euros. Les montants payés pour chaque médicament, acte ou transport, eux, ne changent pas. Enfin, les APL, eux, sont revalorisés de 1,15% au 1er octobre. Et pour terminer ce petit point national, parlons également des retraités, puisqu'à quelques jours de la présentation du budget 2027, une étude de l'Institut des politiques publiques s'intéresse aux différentes pistes envisagées pour faire contribuer les retraités aux économies budgétaires. Parmi elles, la désindexation des pensions, c'est-à-dire une revalorisation moins importante que l'inflation. Selon l'IPP, une désindexation totale permettrait d'économiser environ 5,5 milliards d'euros pour les finances publiques. Mais l'étude montre aussi que cette mesure pèserait proportionnellement davantage sur les retraités les plus modestes. L'IPP a comparé cette piste à deux autres, une hausse de la CSG pour certains retraités et la suppression de l'abattement fiscal de 10% sur les pensions. Cette dernière option rapporterait un montant comparable, mais aurait, selon l'étude, un effet davantage concentré sur les retraités, toujours aux revenus les plus élevés cette fois-ci. Attention toutefois, à ce stade, il s'agit de scénarios étudiés. Pour le budget 2027, les mesures définitives devront encore être présentées puis examinées par le Parlement. Allez, on va passer maintenant à quelques informations dans notre région et on va parler de nos amis les bêtes ici sur la Seine-Maritime. On va commencer à Saint-Aubin-lès-Elbeuf. La mairie veut accélérer la prise en charge des chats errants. La commune va renforcer son partenariat avec l'association locale 4 pattes bleues avec l'objectif d'organiser désormais 4 campagnes d'identification et de stérilisation par an contre 2 auparavant. L'objectif est de limiter la prolifération des chats errants dans les rues de la commune. La ville indique qu'elle menait déjà ce type d'opération mais souhaite désormais les multiplier. Les modalités précises de la nouvelle convention avec l'association doivent encore être définies. Autre changement à la mairie de Saint-Aubin-lès-Elbeuf, elle a retrouvé un directeur général des services, Mathieu Bellet, qui a pris ses fonctions le 1er septembre. Il avait déjà travaillé dans plusieurs services de la commune, 2 dossiers qui seront notamment évoqués lors du conseil municipal de ce mardi. Allez, on reste sur le domaine animalier puisqu'à Rouen, les consultations vétérinaires sont parfois gratuites et permettent désormais aux personnes en grande précarité de pouvoir faire soigner leur animal. Le dispositif, porté notamment par Vétérinaire pour tous, la ville de Rouen et des étudiants de l'école vétérinaire Unis-La Salle,
eh bien, propose des rendez-vous une fois par mois. Les consultations permettent notamment de faire le point sur la santé de l'animal avec des soins préventifs comme l'identification et la vaccination. L'initiative s'adresse aux personnes en situation de grande précarité. Pour obtenir un rendez-vous, elles doivent être orientées par une structure sociale comme le CCAS ou une association. Et l'objectif va au-delà des soins vétérinaires. Les travailleurs sociaux sont également présents pour accompagner les propriétaires et les orienter, si besoin, vers d'autres dispositifs d'aide. Une initiative qui permet donc de prendre soin de l'animal, mais aussi de maintenir le lien avec son propriétaire, alors que les frais vétérinaires peuvent représenter un obstacle important pour les personnes disposant de faibles revenus. Et on va terminer, toujours dans le domaine animalier, avec une belle initiative à Étalonde, près du Tréport. Des jeunes se sont mobilisés pour les animaux de la SPA et leur collecte a dépassé 1000 euros. Et oui, ce samedi 12 septembre, ils ont organisé une journée de collecte à l'entrée du centre Leclerc d'Étalonde avec un objectif simple, aider les animaux accueillis au refuge. Grâce à la générosité des habitants et à l'engagement des jeunes bénévoles, voilà, plus de 1000 euros ont finalement été récoltés. L'intégralité de la somme sera consacrée au bien-être des animaux de la SPA. Une initiative saluée par la directrice du refuge qui a remercié les jeunes pour leur mobilisation. Voilà, une belle opération de solidarité menée par la jeunesse qui a décidé, voilà, de passer à l'action pour venir en aide aux animaux. Allez, c'est la fin de ce flash d'information et nous vous souhaitons de passer un très bon moment avec vos autres programmes sur Radio La Sentinelle. Voici votre météo pour cet après-midi, avec malheureusement beaucoup de nuages sur l'ensemble de la Normandie, avec également quelques averses qui viendront de façon éparse sur la Seine-Maritime et sur l'Eure. Un petit peu plus de vent et de pluie même sur Dieppe. Pour ce qui est des températures, elles seront comprises entre 17 et 20 degrés. On aura 17 degrés à Dieppe, 18 degrés pour Le Havre, 19 à Rouen et 20 degrés sur Évreux.

0: 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Docteur Thiesch, bonjour.
1: Bonjour.
0: Dans ces deux précédentes émissions, vous nous avez parlé des lipides, on peut dire également des graisses, avec en première partie quelques éléments, quelques informations qui pouvaient nous inquiéter, notamment le rôle de ces graisses dans un certain nombre d'accidents et même de morts dans nos pays. Et en deuxième émission, eh bien, vous nous avez présenté le côté utile, le côté même nécessaire de ces lipides. Aujourd'hui, je crois qu'on parle encore des graisses, mais quel sera le thème ?
1: Les graisses que nous verrons aujourd'hui sont les gardiens de l'équilibre de vie. Il s'agit d'une certaine catégorie de graisses, bien sûr. Donc, nous avons vu que nous avions tout intérêt à augmenter dans notre alimentation la part des acides gras polyinsaturés, ces acides gras qui sont extrêmement souples et qu'ils entrent dans la structure de nos membranes et à qui elles doivent leur souplesse. Aujourd'hui, nous allons voir encore un rôle très utile des graisses, c'est leur rôle fonctionnel. Elles ont une fonction particulière, c'est celle de médiateur, c'est-à-dire de régulateur, si vous voulez, pour employer peut-être un terme plus facile à comprendre. Certaines graisses que nous absorbons vont participer à la construction d'hormones, donc extrêmement utiles, ceci à partir du cholestérol. C'est le cas pour les hormones sexuelles, par exemple. Et ces graisses vont également être à l'origine de la fabrication de médiateurs chimiques, qu'on appelle les prostaglandines, prostacyclines, leucotrienes, etc. Ça a peu d'importance, qui sont des régulateurs, je dirais, et qui participent donc à l'équilibre de ce qui se passe autour des cellules, dans les organes. Je dirais que ces éléments jouent un peu le rôle de la police et des pompiers et du SAMU en même temps. Je prends l'exemple d'une voiture. Pour pouvoir s'adapter à la circulation, il faut être capable de freiner ou d'accélérer, ou même de s'arrêter. Eh bien, même chose dans l'organisme. Certains processus permettent de favoriser une fonction et, ou au contraire de la freiner, selon les cas. Et ces médiateurs sont donc en charge de ce rôle de régulation. Alors, en gros, il y a deux catégories de médiateurs qui sont d'origine cellulaire, qui sont fabriqués par les cellules et qui ont comme support des acides gras polyinsaturés. Il y a des médiateurs qui favorisent la circulation du sang dans un territoire donné parce qu'ils dilatent les vaisseaux et ils rendent le sang plus fluide. Et il y a des médiateurs qui ont une action contraire, c'est-à-dire qui diminuent le calibre des vaisseaux et qui rendent le sang plus épais. Je parle d'une façon très simple. Mais il faut savoir qu'il y a toujours un équilibre entre les deux. Cet équilibre se déplace dans un sens ou dans l'autre selon les besoins des organes intéressés. Alors, dans le cadre de cette émission sur les gardiens de l'équilibre de vie, il y a deux familles importantes qui nous intéressent. La famille de l'acide linoléique, qui est un acide gras indispensable. Ça veut dire que l'organisme n'est pas capable de le fabriquer, il faut qu'il le trouve dans son alimentation. C'est comme une vitamine qu'on ne peut synthétiser. Il faut donc le consommer. Alors cet acide linoléique va être à l'origine d'une chaîne de médiateurs qu'on appelle de la série oméga-6. C'est un terme chimique que je n'expliquerai pas, ce serait trop compliqué. Et cette lignée a un rôle de médiateur qui favorise l'inflammation, qui favorise l'agrégation des plaquettes, donc qui ralentit la circulation. Si cette famille de médiateurs existait seule, ce serait la catastrophe. Il faut qu'elle soit équilibrée par le contraire. Et là, on a donc la famille de l'acide alpha-linolénique, qui est aussi un acide gras indispensable qu'on doit trouver dans notre alimentation et qui va donc fabriquer les médiateurs de la série oméga-3 qui va compenser les médiateurs de la série oméga-6. Donc action anti-inflammatoire, action anti-agrégante plaquettaire, c'est-à-dire favorisant la circulation du sang.
0: Les uns et les autres se contrebalancent, s'équilibrent.
1: Tout à fait. C'est la seule façon de bien fonctionner, s'il y a un équilibre. Et les scientifiques modernes ont calculé que pour que cet équilibre soit respecté et pour que l'organisme soit en bonne santé, les instances scientifiques conseillent que le rapport oméga-3 sur oméga-6, c'est-à-dire la quantité des médiateurs oméga-3 anti-inflammatoires sur la quantité des médiateurs pro-inflammatoires, soit de 1 sur 6. Bon, ce n'est pas 50%, c'est 1 sur 6. C'est l'idéal. Or, dans le monde occidental moderne, le rapport est généralement de 1 sur 15 à 1 sur 50. Ce qui veut dire que, en calculant, il y a 2,5 à 8 fois trop de précurseurs oméga 6, de médiateurs oméga 6 par rapport au oméga 3. Or, lorsque l'on sait que les médiateurs oméga 6 favorisent les maladies inflammatoires et les maladies cardiovasculaires, on est en droit de donner l'explication des fléaux sanitaires modernes les plus importants.
0: Alors là, j'ai une question toute simple. On est rentré là dans des considérations chimiques, techniques, entre guillemets. Alors pratiquement, concrètement, qu'est-ce que l'on va faire? On peut peut-être en parler après une petite virgule musicale.
1: D'accord.

0: Docteur Tiech, avec ces explications, on a vu qu'on devait arriver à garder un équilibre que j'imagine être fragile entre deux familles de médiateurs. Comment est-ce qu'on va s'y prendre d'une manière concrète? Parce que chimiquement, c'est un petit peu difficile devant son assiette de déterminer ce qu'on va faire.
1: Tout à fait, on va essayer d'être beaucoup plus pratique. Donc, retenons de ce que nous venons de dire que l'alimentation n'apporte vraisemblablement pas assez d'éléments qui nous permettent de fabriquer cette lignée oméga-3. Donc, il faut augmenter la fabrication de ces oméga-3. On les trouvera essentiellement dans trois catégories de produits. D'abord,

0: Les quantités, il faut toujours être modéré, modeste, parce qu'un excès n'est pas évidemment favorable. Je conseillerais à un adulte de prendre chaque jour dans son alimentation une cuillère à soupe d'huile d'olive, une cuillère à soupe d'huile de soja ou noix ou germes de blé, et un à deux repas par semaine de poisson éventuellement. Et ça, c'est une chose donc pour augmenter la consommation des oméga-3. Mais parallèlement, je crois qu'il est utile de diminuer la consommation des produits qui aboutissent à la lignée oméga-6, donc qui, comme nous l'avons dit, pouvaient être défavorables. À partir de l'acide linoléique, qui est le précurseur. Là, il y a donc toute utilité à diminuer les aliments d'origine animale, comme la viande et les œufs, surtout si se surajoutent des problèmes de cholestérol. Cette façon de procéder me paraît la bonne méthode, puisque ainsi, en diminuant la consommation d'origine animale, on diminuera par le fait même la consommation des acides gras saturés, qui sont néfastes, aussi bien pour ceux qui ont tendance à l'obésité que pour ceux qui ont tendance aux maladies cardiovasculaires. Donc, je crois qu'on gagne sur les deux tableaux en diminuant la consommation des produits animaux, viande et des produits laitiers, et en favorisant la consommation des huiles végétales qui ne sont pas toujours très connues, mais qui sont extrêmement importantes sur le plan de la santé, que je rappelle encore, l'huile de colza ou soja ou noix ou germes de blé.
1: Docteur Thiesch, lorsque vous parlez des huiles végétales pour trouver ce fameux médiateur oméga-3, est-ce qu'on peut considérer que toutes les huiles végétales peuvent être bonnes? Parce que là, vous nous parlez tout spécialement de l'huile de soja, par exemple, mais est-ce que dans l'ensemble, ces huiles végétales que l'on utilise dans notre nourriture, notre alimentation, peuvent être et sont riches en presse de cette présence de cet oméga-3?
0: Et justement, c'est le problème, c'est que les huiles comme l'huile d'olive, par exemple, ne contiennent pas de ces précurseurs, ou très peu, disons, elles en contiennent 3 à 5 %, ce qui est insuffisant.
1: Donc les populations méditerranéennes qui ont l'occasion et en général l'habitude d'utiliser énormément d'huile d'olive ne trouveront pas suffisamment peut-être de ce médiateur en n'utilisant que de l'huile d'olive.
0: C'est juste, mais en général, elles consomment quand même passablement de poissons et également certains fruits oléagineux comme les noix, ce qui compense en général tout à fait, qui ne pose pas de problème.
1: Alors finalement, si je comprends bien, ce qu'il faudrait, c'est avoir une alimentation, et là dans ce cas-là précis, en huile, suffisamment variée pour qu'on soit sûr de ne manquer de rien.
0: D'une façon générale, c'est effectivement une façon de voir les choses en santé publique, avoir une alimentation variée, la plus variée possible, en s'abstenant évidemment de ce qui est néfaste. C'est vrai.
1: On tend vers l'équilibre.
0: On tend vers l'équilibre.
1: Bien, je vous remercie, docteur Thiesch. La semaine prochaine, c'est, je crois, la dernière émission sur les lipides,
0: Tout à fait.
1: dernier volet. Alors, on se retrouve dans peu de temps. Au revoir.
0: Au revoir.

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1: La parabole du festin, suite et fin, Luc chapitre 14, versets 15 à 24. Christophe Selmar, bonjour.
2: Bonjour Denis.
1: Il est vrai qu'on a choisi de clore cette série sur la parabole des festins aujourd'hui parce qu'il faut se donner des limites. On pourrait parler, je crois, enfin surtout vous, indéfiniment sur ces valeurs que l'on décrive, quand l'on découvre dans ces récits. La parabole du festin, la dernière fois, il était question de remplir cette maison où il y avait encore de la place. Et dans le texte que vous nous aviez lu, il était dit « contraint-les d'entrer ». Peut-être vaudrait-il la peine de relire ces derniers versets qui concernent la conclusion de ce récit.
2: Oui, alors suite au désistement des premiers invités, le maître de maison se trouve là avec un repas prêt et qu'il décide d'offrir à toute personne. Et l'ordre est donné à un serviteur d'aller dans les rues et dans les places des villes pour recueillir tous ceux qui sont en train de mendier, c'est-à-dire les pauvres, les estropiés, les aveugles et les boiteux. Et le maître dit « Mais j'ai déjà fait cela et il y a encore de la place ». Et suite à cette information que dans ce festin il y a encore de la place, le maître dit « Va dans les chemins et le long des haies, et ceux que tu trouveras, invite-les, contrains-les d'entrer afin que ma maison soit remplie ». Alors c'est le souci du maître d'avoir une maison remplie. Rappelez-vous que le maître de maison représente Dieu, sa maisonnée représente son royaume, le festin c'est l'alliance qu'il veut proposer à chacun d'entre nous, et Dieu veut que cette alliance soit une alliance universelle, qu'elle soit acceptée par tous, parce qu'il veut que chacun d'entre nous, qui sommes par création, ses fils et ses filles, veut que nous redevenions ses fils et ses filles par une alliance volontaire et spontanée. Et c'est dans ce sens qu'il faut comprendre le contraint-les d'entrer. Parce qu'on a l'impression que, finalement, le maître va user de la force pour que sa maison soit remplie. Et je crois que l'Église, qui est représentée par le serviteur dans cette parabole, au cours de l'histoire, va utiliser la force pour maintenir, contre le regret parfois, des personnes dans l'Église. Et elle va même, par l'Inquisition, condamner au bûcher, aux galères, les fils et les filles qui sortent de l'invitation et qui sortent de la maisonnée. Non, il faut comprendre le contraint-les, non pas l'usage de la force, mais l'usage de la conviction. Il faut que ces personnes soient convaincues d'abord que c'est vrai, que c'est gratuit, que ce n'est pas une farce. Parce que si l'on vous donne un grand cadeau, la première réaction, c'est de se dire qu'est-ce que cela cache et est-ce qu'on ne se moque pas de moi. Je me souviens lors d'un sermon pour illustrer la confiance que l'on doit avoir dans les paroles de celui qui promet, j'avais montré une montre et puis j'avais dit « Bon, qui veut cette montre? Je la donne à celui qui veut venir la prendre ». Dans l'assemblée, personne ne s'est levé. Et puis, j'ai insisté, j'ai dit « Bon, mais c'est vrai, cette montre, je la donne à celui qui la souhaite ». Et puis, d'un seul coup, un petit enfant est venu, s'est levé, il s'est approché, et puis je lui ai donné la montre. Voilà, ce que Dieu souhaite, c'est que lorsqu'il nous invite à faire partie de sa maisonnée, que nous croyons l'alliance qu'il veut faire avec nous, qu'elle est gratuite, qu'elle ne cache rien du tout, que ce n'est pas de la manipulation ou de la récupération, que nous puissions croire en ses promesses. Et alors, bien sûr, pour que les personnes soient convaincues que cette invitation est sérieuse, il faut user de persuasion, il faut être convaincant. Et c'est là le sens de cet ordre qui est donné au maître, qui est donné par le maître au serviteur, contraint-les d'entrer, parce qu'ils se sentent indignes. Ce sont des laissés pour compte, soit ce sont des personnes que l'on considère comme maudits parce qu'ils ont une tare physique, parce qu'ils sont pauvres, parce qu'il y a une lèpre qui les exclut de la société, soit parce que ce sont des gens méprisés, les gens de la campagne, et donc il faut les convaincre que ce maître de maison les invite à réellement venez, c'est sérieux, il veut vous proposer une alliance qui changera votre vie.

0: Christophe Selmar, en nous racontant cet exemple que vous avez vécu dans le cadre d'un sermon, je crois que vous précisez de manière particulièrement touchante et percutante notre attitude, c'est-à-dire que nous, adultes, nous, plus ou moins formés dans la religion, nous commençons à rationaliser, à essayer de voir de quelle manière nous pouvons nous approcher de cette table, de quelle manière nous en sommes dignes, alors que ce n'est pas le projet du maître.
1: Oui, cette parabole est là pour nous dire que la relation avec ce maître n'est pas fondée sur le mérite des invités. C'est sur la foi, sur la connaissance du maître et sur le désir de s'unir à lui. Car effectivement, ce que Jésus condamne tout au travers des 3 années d'enseignement qui furent les siens en terre de Palestine, c'est justement le pharisaïsme, c'est-à-dire le mérite, la bonne conscience, de la bonne œuvre, de l'obéissance à la lettre de la loi, être dans les normes. Et ces gens qui finalement acceptent l'invitation sont des gens qui ne sont pas dans les normes. Ce ne sont pas des gens qui sont reconnus comme faisant partie de la bourgeoisie spirituelle, religieuse. Et je reviens sur un des enseignements forts du Christ, c'est que parlant aux pharisiens, il leur dira « Vous vous endurcissez parce que vous n'êtes pas accessible à la grâce, et pourtant, les publicains, les gens de mauvaise vie et les prostituées vous devanceront dans le royaume des cieux. » Alors, le festin, c'est le royaume des cieux. Qui va finalement accepter et remplir la maison? Ce sont justement les personnes qui souffrent le plus de ne pas connaître le maître. Ils ont une envie de connaître celui qui leur fait ce cadeau si merveilleux. Essayez de vous imaginer que vous receviez une invitation par le président de la République. Bon, vous allez y aller, ne serait-ce que pour
0: voir comment ça se passe
1: et connaître celui qui vous fait une si importante invitation, parce que cette invitation vous honore. Mm-hmm. Voilà, alors c'est le message de l'Évangile. Dieu veut honorer chacun d'entre nous. Pourquoi? Parce que nous avons de la valeur. C'est ce qu'enseigne d'ailleurs ce résumé de la loi que Jésus énonce à ses disciples. Tu aimeras le Seigneur ton Dieu, tu aimeras ton prochain comme toi-même. Nous avons de la valeur. Pourquoi? Parce que nous avons été créés à l'image de Dieu. Nous avons la liberté, nous avons l'intelligence, le pouvoir de créativité. Nous avons finalement le pouvoir de décider, de choisir. Voilà ce que c'est qu'une personne. Donc, l'homme a de la valeur. Et lorsque Dieu invite les hommes que nous sommes, et qui sommes égarés dans les chemins de la vie, et qui, face aux difficultés de la vie, nous connaissons des difficultés de marche, les boiteux, les estropiés, ceux qui sont pauvres du Saint-Esprit, acceptent de prendre conscience de leur état et de prendre surtout conscience de l'honneur extraordinaire qui leur est fait par grâce de réintégrer l'amour du Maître qui représente Dieu. Ben, c'est quelque chose qui devrait nous remplir de joie. Et l'Évangile est un mot qui, en grec, veut dire « bonne nouvelle ». Voilà, c'est une bonne nouvelle, c'est qu'aux yeux de Dieu, nous sommes tous acceptés gratuitement et réintégrés dans la faveur de sa grâce et dans l'intimité de sa communion.
0: Et donc, si cette bonne nouvelle, nous la ressentons peut-être comme une mauvaise blague, comme si nous n'y croyons pas, c'est que nous n'arrivons pas à vraiment connaître le caractère de ce maître.
1: Oui, et c'est pour ça que le rôle du serviteur est très important. Parce que c'est au serviteur qui représente l'Église, chacun d'entre nous. Mmh. C'est nous, en tant que chrétiens, nous devons convaincre ceux qui sont autour de nous que notre Dieu
0: est
1: merveilleux. Mmh. Ce ne sont pas des ordres, ce sont des invitations. Mmh. Que Dieu est merveilleux, que Dieu mérite notre foi, notre adhésion. J'aime bien ce mot de Chouraki, il traduit le mot foi par adhésion. Voilà, nous devons adhérer. Et quelque chose qui adhère, c'est quelque chose qui colle, qui fait un avec l'autre. Et c'est cela que nous devrions connaître d'abord de notre vie spirituelle pour être les témoins d'un Dieu qui veut véritablement faire union avec chacun d'entre nous. C'est le rôle de chacun d'entre nous, c'est le rôle de l'Église de convaincre le monde que Dieu n'est pas un Dieu juge, que Dieu n'est pas un Dieu magique, que Dieu n'est pas un père fouettard, que Dieu est un Dieu d'amour, un Dieu de miséricorde, un Dieu de compassion. J'aime bien cette fois-ci, dans une de ses épîtres, ce que l'apôtre Paul, l'apôtre Jean enseigne. Il dit ceci, « Voyez, voyez quel amour le Père nous a manifesté afin que nous soyons appelés fils de Dieu, et nous le sommes. »
0: Donc cette capacité que nous aurons, si nous-mêmes nous connaissons bien ce maître, à transmettre, donc ne pas contraindre les autres par la force, mais communiquer cette connaissance que nous avons du maître.
1: Les convaincre de l'amour de Dieu, effectivement.
0: Je vous dis à bientôt. Merci.

C'était Parabole, une rencontre avec Christophe Selmar, professeur de Bible, psychologue. La prochaine fois, nous aborderons la parabole des noces qui rejoint en quelques points celle que nous venons de terminer, cette parabole du festin. Je vous dis à très bientôt.

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Dans notre série consacrée aux chants grégoriens, nous avons déjà vu que saint Ambroise a joué un rôle au IVe siècle pour la composition de des débuts de la musique chrétienne. Le pape Grégoire a joué, lui, un rôle important au VIe siècle. Et puis Charlemagne a joué un rôle capital au IXe siècle. Et tous ces trois personnages ont participé à l'élaboration de la première musique chrétienne. Mais la transmission de la musique était purement orale. Et l'invention qui a été vraiment la première avancée réelle dans la transmission de la musique, ça a été l'invention des neumes. Nous allons retrouver les neumes après notre première pause musicale.

Ce chant que nous venons d'entendre est un appel à Dieu afin qu'il apporte son aide pour restaurer la terre qui vient d'être détruite par le déluge. Ça en fait une supplique à la fois formelle et pleine d'espoir pour l'intervention de Dieu après le déluge. Les neumes, c'était des notes plus hautes que les lignes des portées. Mais il y avait aussi des neumes qui étaient placés en dessous de ces lignes. Lorsque sont apparues une deuxième ligne horizontale, puis une troisième, puis une quatrième, la grille qui était donnée par ces différentes lignes, par ces quatre lignes, ressemblait beaucoup à la portée de cinq lignes d'aujourd'hui. Les neumes étaient placés donc soit sur la ligne, soit entre deux lignes, de manière à représenter de façon systématique les intervalles vers le haut ou vers le bas, ce qui permettait à un musicien expérimenté de lire la musique avec précision. Un autre pas vers nos méthodes modernes de notation fut accompli lorsque l'on donna aux neumes des formes plus claires et plus régulières comme des carrés ou des losanges qui allaient devenir dans nos partitions actuelles des noirs ou des croches. Guido d'Arezzo fit la synthèse de tout ce système.

Nous sommes toujours au XIe siècle. Comme beaucoup de chants, celui que nous venons d'entendre a une double signification. D'une part, il accompagnait une prière à l'intention des nouveaux prêtres ordonnés traditionnellement le deuxième dimanche de carême. Mais aussi, il rappelait la scène de la transfiguration de Jésus en roi, le jour où il a été transfiguré sur la montagne. Qui est Guido d'Arezzo? C'est lui qui a été nommé maître de chœur à la cathédrale d'Arezzo près de Florence. Vers 1030, il avait la réputation d'être un enseignant exceptionnel. Ses élèves, en effet, maîtrisaient rapidement le déchiffrage et apprenaient le répertoire du plein chant, du chant grégorien, en 2 ans au lieu de 10 ans. Ce que les élèves des autres maîtres de chœur mettaient comme temps à apprendre les mêmes chants. Guido d'Arezzo écrivit un traité résumant ses théories qui eut un très grand succès, tel qu'au fil des siècles, plus de 70 copies ont survécu, datant du 11e, du 12e, du 13e, du 14e et du 15e siècle.

Bien que le dimanche des rameaux précède Pâques, l'offertoire que nous venons d'écouter évoque déjà la passion du Christ. Ce sont là les paroles mêmes du Christ sur la croix. Le chant commence d'ailleurs en bas de la gamme vocale, soulignant le caractère douloureux du sujet traité, des souffrances du Christ. Il manquait au système écrit par Guido d'Arezzo un moyen de notation du tempo, c'est-à-dire du rythme. Déjà à son époque, certains avaient étudié la question en utilisant des lettres de l'alphabet ou des références à la métrique poétique. Mais leurs écrits étaient bien trop complexes pour pouvoir être utilisés couramment. Ce n'est que vers la fin du XVe siècle que l'on commença à diviser la musique écrite en mesures d'égale longueur. Et au XVIIe siècle seulement apparurent les indications de tempo en italien, des indications qui sont employées de nos jours sur les portées, allegro, piano, des indications dont nous avons l'habitude aujourd'hui.

Contrairement au chant précédent, plutôt triste, plutôt douloureux, eh bien celui-ci, le chant que nous venons d'entendre, célèbre l'amour du Christ et la gratitude pour son sacrifice ultime pour sauver le monde. Pendant des siècles, la musique grégorienne, le plein chant, fut la seule musique de l'Église. Les différents ordres monastiques élaborèrent leur propre version des chants classiques et certaines églises s'enorgueillissaient de la qualité de leur chœur. Toutefois, à partir du Moyen-Âge, le chant commença à perdre sa pureté avec l'intrusion de formes musicales plus difficiles, plus complexes. Le chant grégorien est monophonique, c'est-à-dire qu'il a une seule ligne mélodique à la fois. Puis, au XIVe siècle, la musique vocale profane devint de plus en plus polyphonique, la combinaison de plusieurs lignes mélodiques donnant des sons plus riches. Et on a vu apparaître deux types de musique qui sont donc entrés en contradiction, en opposition. D'un côté, le chant polyphonique, de structure rythmique plus rigide pour faciliter la tâche des chanteurs, mais de lignes mélodiques plus subtiles. Et de l'autre, le chant monophonique, plus riche rythmiquement, mais mélodiquement moins attrayant.

Le chant que nous venons d'entendre complète le cycle de la vie du Christ jusqu'au moment où il reviendra dans sa gloire. Les paroles apaisantes, la mélodie sereine de cette conclusion nous donnent un symbole d'espoir qui tranche avec la mélancolie et la tristesse qui sont souvent présentées dans les œuvres grégoriennes. À partir du XVIe siècle, on fait de nouvelles tentatives pour freiner le déclin du plein chant. Au Concile de Trente, l'Église catholique tente de renforcer sa position devant les avancées de la Réforme. Et dans une de ses recommandations, elle demande que la musique religieuse soit plus simple afin que les fidèles puissent bien en comprendre les paroles. Mais ce n'est qu'au XIXe siècle qu'il y eut un mouvement concerté pour tenter de faire revivre les formes actuelles du plein chant. Des efforts individuels et collectifs furent entrepris, mais c'est surtout à l'abbaye bénédictine de Solesmes, près du Mans, que se fit le renouveau.

L'abbaye de Solesmes fut fondée en 1010 et fermée en 1790 par la Révolution. Après avoir appartenu à Geoffroy de Sablé, son fondateur, pendant 40 années, un jeune prêtre, natif de la région, qui se désespérait de voir les lieux laissés à l'abandon, se mit en quête de fonds nécessaires pour en devenir propriétaire avec un petit groupe de collègues qui partageaient son enthousiasme. Ils prirent possession des lieux en 1833 et 4 années plus tard, le pape Grégoire XVI nomma Guéranger, ce jeune prêtre, premier abbé de l'abbaye ressuscitée. Il allait consacrer à ce lieu tous ses efforts jusqu'à la fin de sa vie. Guéranger visait à restaurer les pratiques liturgiques du Moyen-Âge et il encouragea ses collègues à se livrer à une étude sérieuse du plein chant en consultant les anciens manuscrits de façon à retrouver l'esprit de cette musique ancienne.

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0: Dans plusieurs cultures, les gens honorent et considèrent ceux qui sont âgés. Par contre, la plupart des cultures occidentales admirent d'abord la jeunesse et la vitalité. Des industries s'affairent donc pour aider les gens à conserver une apparence jeune, teinture pour masquer les cheveux gris, maquillage pour cacher les signes de vieillesse, chirurgie plastique pour éliminer les rides. L'industrie des cosmétiques propose toutes sortes de produits pour aider à paraître plus jeune que son âge et des spécialistes ont mis au point de nombreux traitements. 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
1: Dans cette émission, je désire que vous compreniez que nous n'avons pas à vieillir. Votre corps va prendre de l'âge, mais vous n'avez pas à vous sentir vieux. C'est une question d'attitude. Ce que je vous propose, ce sont des suggestions pour vous aider à garder une attitude jeune. Considérons maintenant la première suggestion. Continuez à étudier et à apprendre. Pour vous sentir jeune toute votre vie, vous devez continuer à apprendre. Malheureusement, beaucoup de personnes cessent d'apprendre. En fait, elles ne veulent plus apprendre et elles se contentent de ce qu'elles ont déjà appris. Plusieurs personnes ne lisent plus rien de nouveau. Elles ne veulent pas remettre en question leurs idées. Elles désirent qu'on leur donne l'information à la petite cuillère, comme une mère nourrit son bébé. C'est pour cette raison qu'elles ne font que regarder la télévision plutôt que de lire ou d'essayer de découvrir quelque chose de nouveau. Dieu veut que notre esprit demeure alerte. Il veut que nous imprégnions notre esprit de sa parole, car cela fera du bien à notre corps, notre âme et à notre esprit. Voulez-vous vous sentir jeune toute votre vie ? Remplissez votre esprit de la parole de Dieu, car elle purifie votre cœur. Sa parole purifie votre cœur et votre âme. Elle purifie votre esprit. Tout ce qui a un effet purificateur nous fait du bien. Pour vous sentir jeune toute votre vie, continuez à apprendre. Ma deuxième recommandation est de continuer à aimer. Si vous n'aimez personne, vous ne vous sentirez pas aimé et vous allez vous sentir vieux très rapidement. Réfléchissez à cette question. Pourquoi Dieu nous a-t-il créés ? Il nous a créés afin que nous aimions les autres et que nous nous aimions les uns et les autres. Il nous crée afin que nous l'aimions. Dieu désire que nous nous aimions les uns les autres. Je vous pose donc cette question. Qui aimez-vous vraiment ? Pouvez-vous nommer une personne qui vous aime vraiment ? Je vous pose une autre question. Aimez-vous Dieu ? Croyez-vous que Dieu vous aime ? Je sais qu'il m'aime, me dites-vous, car la Bible le dit. Cependant, êtes-vous conscient de cet amour de Dieu pour vous ? Lorsque vous vous couchez le soir et que vous vous levez le matin, lorsque vous vaquez à vos tâches pendant la journée, sentez-vous la présence de Dieu dans votre vie, dans votre cœur ? Si vous êtes conscient de l'amour de Dieu pour vous, personnellement, vous serez joyeux, rassuré, vous vous sentirez en sécurité et vous éprouverez du contentement. Si vous voulez vous sentir jeune longtemps, tombez amoureux de quelqu'un en commençant par Dieu et apprenez à laisser les autres vous aimer. Troisièmement, continuez à rire, ayez un cœur rempli de joie. Vous avez certainement une raison de ne pas rire. Vous vous dites peut-être que vos circonstances ne vous donnent pas envie de rire. Cependant, nous traversons tous des périodes plus ou moins heureuses. Nous pouvons rire malgré celles-ci ou rire de celles-ci. Par contre, si nous sommes conscients qu'un Dieu souverain et tout-puissant habite en nous, il nous permet de sourire, qu'importe nos circonstances. Au cours des années, j'ai visité de nombreuses personnes à l'article de la mort, et elles savaient qu'elles étaient arrivées à la fin de leur pèlerinage terrestre. Or, quand j'entrais dans la chambre de l'hôpital de ces personnes, elles souriaient et riaient. Pourquoi ? Elles savaient que lorsque Dieu les appellerait, elles iraient au ciel. Leur relation personnelle avec Dieu leur donnait cette assurance. Rire est bon pour la santé, pour l'âme et pour l'esprit. Par contre, si le péché, la désobéissance et la rébellion contre Dieu caractérisent votre vie, vous avez raison de froncer les sourcils d'un air inquiet. En effet, vous n'êtes pas sur la bonne voie. Cependant, si vous êtes un enfant de Dieu, vous devriez être un exemple et démontrer aux autres que celui qui a Jésus-Christ en lui a des raisons de se réjouir. En effet, Jésus-Christ aime les siens inconditionnellement. Ce qui signifie qu'importe vos erreurs et vos échecs, son amour pour vous demeure immuable. De même, pour vous sentir jeune, vous devez travailler. De nombreuses personnes n'aiment pas cette suggestion. Cependant, qu'est-ce que Dieu dit ? Tu travailleras 6 jours et tu feras tout ton ouvrage, mais le 7e jour,

Comme le cèdre du Liban. Le type de palmier dont on parle ici pouvait atteindre environ 30 mètres de hauteur. Et il portait beaucoup de fruits. À plus forte raison s'il s'agissait de noix de coco. Le psalmiste dit: Il s'élève comme le cèdre du Liban. Les cèdres du Liban pouvaient atteindre environ 40 mètres. Ce sont de beaux arbres dont les branches sont presque parallèles à la surface du sol. Ces arbres forts et majestueux peuvent avoir une circonférence d'environ 9 mètres ou un diamètre d'environ 3 mètres. Dieu illustre son point en se servant d'un arbre fort aux racines profondes et qui donne beaucoup de fruits. Les justes croissent comme le palmier. Ils s'élèvent comme le cèdre du Liban. Au verset 5, 15 du psaume 92, nous lisons: Ils portent encore des fruits dans la vieillesse, ils sont pleins de sève et verdoyants. Ce verset nous explique que malgré notre âge, nous devrions porter des fruits. Peut-être m'avez-vous déjà entendu dire ce que je pense de la retraite. Je ne reproche rien aux personnes qui changent d'emploi, ni à celles qui prennent leur retraite après avoir travaillé des années dans un emploi séculier. Cependant, je pense que prendre sa retraite et devenir inactif est un péché. Si vous vous dites « je vais m'installer dans un endroit tranquille pour faire uniquement ce que je désire faire et je ne travaillerai plus », je vais me la couler douce. Il n'est plus question que je travaille. Votre cerveau envoie un message à votre corps. C'est terminé et ce n'est plus qu'une question de temps avant que nous mourions. Cela se produit parce que vous acceptez de vieillir. Écoutez bien. Il n'y a pas un seul verset dans la Bible qui dit que vous cessez d'être productif et de porter du fruit, passé un certain âge. Que dit Dieu? Il dit: Il porte encore des fruits dans la vieillesse. Il dit que lorsque nous serons âgés, nous serons toujours productifs et nous porterons encore du fruit. Nous représentons le Fils de Dieu. Réfléchissez à cela un moment. Lorsque certains arbres vieillissent, ils produisent de meilleurs fruits. Cela ne devrait-il pas être notre cas? Un chrétien âgé possède des années d'expérience au cours desquelles il a beaucoup reçu de Dieu. Et sa foi s'est affermie. Il a appris à faire confiance à Dieu. Lorsque le chrétien jette un coup d'œil sur son passé, il voit tout ce dont le Seigneur l'a sauvé et comment il l'a soutenu dans de nombreuses épreuves. Il se rappelle comment Dieu l'a aidé à surmonter des épreuves difficiles. Plus nous vivons longtemps, notez que je n'ai pas dit plus nous vieillissons. Nous devrions porter du fruit car nous avons beaucoup plus à donner. À cause de nos connaissances et de notre expérience, Dieu dit, ils portent encore des fruits dans la vieillesse. Ils sont pleins de sève et verdoyants. Nous porterons du fruit dans notre vieillesse et nous serons remplis de sève. Nous serons comme des arbres verdoyants. La sève, c'est la vie et l'énergie de l'arbre. C'est elle qui ravive l'arbre et lui donne sa verdure. Qu'a dit Dieu? Mais ceux qui se confient en l'Éternel renouvellent leur force. Ils prennent leur vol comme les aigles. Ésaïe chapitre 40, verset 31. L'aigle est un oiseau puissant. Il monte en flèche sur les courants d'air. Dieu veut renouveler nos forces pour que nous nous envolions comme des aigles. Il donne de la force à celui qui est fatigué et il augmente de la vigueur à celui qui tombe en défaillance. Les adolescents se fatiguent et se lassent. Et les jeunes hommes chancellent. Mais ceux qui se confient en l'Éternel renouvellent leur force. Ils prennent leur vol comme les aigles. Ils courent et ne se lassent point. Ils marchent et ne se fatiguent point. Ésaïe, chapitre 40, versets 29 à 31. Pourquoi nous sentons-nous vieux? Nous avons cessé de travailler. Nous n'avons plus de but ni d'objectif. Or Dieu ne veut pas que nous cessions de travailler. Peu importe notre âge et ce que nous avons fait dans la vie, il y a toujours de nouveaux projets à accomplir. Il y a certainement quelque chose que nous pouvons faire afin d'être productifs. De nombreuses personnes ont besoin de connaître le Seigneur Jésus. Et tant de ministères pourraient profiter de vos services bénévoles. Il y a de nombreuses façons de servir Dieu. Désirez-vous vivre longtemps? Alors, rendez-vous utile. Désirez-vous que Dieu vous garde jeune de corps et préserve vos forces physiques? Alors, mettez vos talents et votre corps à la disposition du Seigneur. Soyez le meilleur dans ce que vous faites et soignez votre apparence. Faites de votre mieux. Si vous désirez demeurer jeune de cœur,

0: Alors continuez à travailler tel que vous le demande le Seigneur. Votre estime de soi s'en portera mieux. Vous vous sentirez désiré. Vous aurez le sentiment d'accomplir quelque chose d'utile. Votre vie aura de la valeur. Le conseil suivant est l'abandon. Qu'est-ce que j'entends par là? Que devons-nous abandonner? Continuez d'abandonner votre bagage émotionnel tel que le perfectionnisme, la colère, l'amertume, la rancœur, l'hostilité, la critique et les sentiments de rejet. Rejetez le fardeau des injustices que vous avez vécues au cours de votre vie. Vous avez des anciennes cicatrices émotionnelles. Certains souvenirs refusent de s'évaporer. Ils sont imprimés dans votre esprit. Si vous vivez dans le passé, si vous rassasiez toujours vos souvenirs pénibles, si vous gardez rancune à des gens, si vous êtes jaloux et envieux, vous vous sentirez âgé, vieux. Dieu n'a jamais voulu que ses enfants portent tout ce bagage émotionnel. Ce n'est pas ce que Dieu veut que vous fassiez. Abandonnez vos bagages émotionnels. Si vous désirez vous sentir jeune, si vous désirez jouir de la vie, vous devez vous départir de vos bagages émotionnels incompatibles avec la personne que vous êtes. Lorsque Jésus est entré dans votre vie, il vous a pardonné tous vos péchés. Vous devez donc vous pardonner. Si vous le désirez, Dieu vous ôtera le bagage émotionnel sous lequel vous pliez. Remettez votre bagage à Dieu et chaque jour, vous vous réveillerez en vous rendant compte que les bontés de l'Éternel ne sont pas épuisées. Ses compassions ne sont pas à leur terme, elles se renouvellent chaque matin. Oh, que ta fidélité est grande! L'Éternel est mon partage, dit mon âme, c'est pourquoi je veux espérer en lui. L'Éternel a de la bonté pour qui espère en lui, pour l'âme qui le cherche. Lamentations, chapitre 3, versets 22 à 25. La fidélité de Dieu est grande et ses compassions se renouvellent chaque matin. Chaque jour est une nouvelle journée. Nous avons le droit d'être joyeux, d'être heureux et d'être excités à ce que Dieu fera pendant la journée. Même si la journée s'annonce difficile, nous avons une joie qui transcende ce que nous devons affronter. Vous vieillirez rapidement si vous n'apprenez pas à jeter votre bagage de blessures, de douleurs, de critiques, de rejets que vous avez subis, de perfectionnisme, de déception et de toutes les douleurs qui ont brisé votre cœur. Vous devez laisser tomber ce fardeau et ne jamais le reprendre. Le mot suivant est aspiration. Qu'est-ce que j'entends par là? Simplement ceci. Nous devrions tous avoir des rêves, des désirs et des buts dans notre vie. Dieu a des buts pour notre vie. Dieu désire des choses pour nous. Fais de l'Éternel tes délices et il te donnera ce que ton cœur désire. Psaume 37, verset 4. Certaines personnes affirment n'avoir aucun but. Je m'étonne lorsque je demande à quelqu'un quels sont tes buts dans la vie et qu'il me réponde « Mes buts ? Qu'entends-tu par cela ?» Je réponds alors « Dans quel but travailles-tu ? Qu'espères-tu obtenir de la vie ? Il est important d'avoir une vision ou des aspirations. » Souvent une personne dit « Je désire me marier, je peux comprendre cela. » Aspirez-vous à autre chose ? Si le mariage est votre seule aspiration, vous êtes myope, car Dieu a des grands buts pour chacun de ses enfants. Ces buts ne sont pas les mêmes pour tous. D'ailleurs, ce n'est pas la question. Qu'est-ce que Dieu veut que je fasse de ma vie? Qu'a Dieu en vue pour moi? Si vous vous réveillez chaque matin et que tout semble sombre, quelque chose ne va pas. Vous ne pouvez pas être heureux ni satisfait. Lorsque vous vous réveillez le matin, il vous faut quelque chose à accomplir, un projet à mener à terme, une personne à aider, quelque chose à donner. Un travail à terminer, une activité à laquelle participer, une chose à laquelle vous prendrez plaisir. Lorsque vous vous contentez d'une vie routinière, vous commencez à vous sentir vieux. Si vous voulez vous sentir jeune, il vous faut une vision. Il faut qu'elle soit suffisamment grande pour ne pas être réalisable sans l'aide de Dieu. Nous pouvons accomplir beaucoup de choses par nos propres forces. Et bien des choses ne sont pas un défi pour nous. Nous voulons relever des défis qui exigeront que nous soyons à notre meilleur. Cependant, aucun de nous ne sait ce qu'il est capable d'accomplir. Vous ne connaissez pas toutes vos capacités. C'est en relevant des défis que vous les découvrirez. Les difficultés et les obstacles que nous rencontrons nous apportent beaucoup. Car Après les avoir affrontés, nous disons « Je n'aurais jamais cru que je pouvais faire cela. Je n'ai jamais cru qu'une telle chose pourrait m'arriver. » C'est devant l'épreuve que nous découvrons que nous avons plus d'endurance, d'énergie et de foi que nous pensions. Que se produit-il exactement? Nous devenons jeunes de cœur et d'esprit. Plus nous demeurons jeunes d'esprit, plus nous sommes utiles aux moyens de Dieu. De plus, Dieu peut nous utiliser pendant toute notre vie jusqu'à notre dernier jour. Vous avez donc besoin d'une aspiration et d'une vision dans la vie. Y a-t-il quelque chose que vous n'avez jamais fait et que vous aimeriez accomplir dans votre vie? Si Dieu vous disait de rêver à quelque chose de grandiose et qu'il vous le donnait, accepteriez-vous? Avez-vous eu de grands rêves ou rêvez-vous seulement à des choses que vous pouvez accomplir par vous-même? Pour grandir, il nous faut des défis à relever. Si vous voulez vous sentir jeune, vous devez être disposé à accepter des défis et en rechercher. Ne démissionnez pas devant l'adversité, ne laissez pas tout tomber. Nous grandissons grâce aux défis. Le psaume 92 dit « Ils portent encore des fruits dans la vieillesse, ils sont pleins de sève et verdoyants. » Psaume 92, verset 15 « Au cours de nos dernières années, nous serons pleins de sève et nous aurons la puissance de Dieu. » La bonté de Dieu se renouvelle chaque jour et il nous donnera quotidiennement la force et l'énergie nécessaires pour accomplir son œuvre. Qu'est-ce qui vous motive à vous lever chaque matin, hormis le fait que vous devez vous rendre au travail? Qu'est-ce qui vous motive à être à votre meilleur, à faire de votre mieux et à soigner votre apparence? C'est celui que vous représentez, le Seigneur Jésus. Vous aspirez à faire la volonté de Dieu et à la faire de sa façon. C'est Dieu qui place ce désir en vous. La vie chrétienne est fascinante, car chaque jour est différent du précédent. Dans la vie chrétienne, nous ne savons jamais quand Dieu interviendra dans nos plans de la journée pour accomplir quelque chose de fantastique. Il faut s'attendre à ce qu'il fasse cela. Veillez. Si vous n'attendez plus rien de Dieu, si vous n'avez pas hâte de le voir agir, alors vous vieillissez. Vous n'avez pas à vous sentir vieux. Votre corps va vieillir, mais votre esprit demeurera toujours jeune jusqu'à votre dernier jour. C'est notre choix. Et choisir Jésus est le meilleur choix que nous puissions faire. Finalement, je vous propose ce dernier conseil. Appuyez-vous sur Dieu, continuez à lui faire confiance, continuez à écouter ce qu'il dit et continuez à lui parler. Lorsque nous apprenons à marcher en nous appuyant sur le Dieu vivant, avec la foi simple d'un enfant, il est étonnant de voir comment Dieu peut nous transformer. Nous ne pouvons pas expliquer tout ce qu'il peut faire pour nous et à travers nous, qui sommes devenus un de ses instruments. Dieu est responsable, toujours présent et fiable. Voici un verset qui m'a servi de point d'ancrage pendant les années de mon ministère. Proverbes chapitre 3, versets 5 et 6, qui dit « Confie-toi en l'Éternel de tout ton cœur et ne t'appuie pas sur ta sagesse. Reconnais-le dans toutes tes voies et il aplanira tes sentiers. » Salomon dit « Confie-toi en l'Éternel de tout ton cœur et il aplanira tes sentiers. » Que se produit-il lorsque vous apprenez à marcher par la foi, en vous appuyant sur le Seigneur pour qu'il subvienne à vos besoins, qu'il satisfasse vos désirs et qu'il vous aide dans les bons comme dans les temps plus difficiles? Vous éprouvez de la joie et de la satisfaction. Vous êtes capable d'être heureux et de vous réjouir, même dans les périodes difficiles, lorsque Satan semble sur le point de réussir à vous détruire. Nous découvrons qu'il est possible d'éprouver une joie merveilleuse et glorieuse. Au cours de mes années de service, j'ai appris que lorsque je suis dans l'épreuve, il n'est pas nécessaire que j'abandonne mes objectifs. Ma vie n'est pas terminée. Je n'ai pas à me sentir âgé à cause des ennuis, des épreuves et des chagrins. Je peux faire confiance au Dieu souverain et vivant qui m'aime inconditionnellement. Qu'importe l'obstacle que nous rencontrons, nous réussirons et nous progresserons vers notre but. Nous allons croître, nous accomplirons notre tâche et nos rêves se concrétiseront. Vous n'avez pas à vous sentir vieux, à moins que vous ne le vouliez. Votre corps vieillira-t-il? Certainement. Cependant, vous n'avez pas à vous sentir vieux dans votre esprit et dans votre cœur. C'est votre choix, et je vous mets au défi de faire le bon choix. Pouvez-vous demander au Seigneur Jésus de vous aider? Vous ne le pouvez pas si vous ne l'avez pas reçu comme sauveur personnel. Vous pouvez seulement lui demander de vous accorder sa miséricorde et de vous pardonner. Cependant, Lorsque le Seigneur Jésus est devenu votre sauveur personnel, vous avez reçu le privilège, le droit et l'autorité de venir à votre Père céleste, en passant par Jésus-Christ qui est mort sur la croix pour vos péchés. Et vous pouvez faire connaître à Dieu vos rêves, vos buts et vos désirs. Voici ce que Dieu dit au psaume 37, verset 4. « Fais de l'Éternel tes délices et il te donnera ce que ton cœur désire. » La promesse de ce verset nous encourage à demeurer jeunes, d'esprit, à servir Dieu fidèlement, là où il nous veut, et à le regarder agir en notre faveur. Voici ce que je trouve merveilleux dans la marche chrétienne. Premièrement, je découvre les voies de Dieu. Deuxièmement, je vois Dieu à l'œuvre pour accomplir ses projets. Comment pouvons-nous donc devenir vieux dans notre esprit et dans notre cœur lorsque notre Dieu grandiose agit quotidiennement dans notre vie de mille façons? Vieillir est un choix que nous faisons. Si vous n'avez jamais reçu le Seigneur Jésus comme sauveur personnel, je vous invite à faire cette prière. Père Céleste, je sais que j'ai péché contre toi. Je sais que mes péchés me séparent de toi. Je ne connais pas la joie que tu donnes. Je ne connais pas ta paix. Je te demande de me pardonner mes péchés. Je crois que le Seigneur Jésus est mort sur la croix et qu'il a payé pour mes péchés à ma place. Je reçois ton Fils comme mon sauveur personnel. Si vous faites cette prière d'un cœur sincère et avec conviction, vos péchés sont pardonnés, votre nom est inscrit dans le livre de l'agneau, vous êtes réconcilié avec Dieu, vous êtes né spirituellement et vous faites partie de la famille de Dieu. Vous êtes maintenant citoyen des cieux. Vous avez une nouvelle destinée éternelle, vous avez une merveilleuse raison de vivre et de demeurer jeune toute votre vie en servant le Dieu vivant. Père Céleste, c'est là notre prière pour tous nos auditeurs, te connaître. C'est la vie éternelle. Marcher dans tes voies, c'est marcher avec joie. Je prie afin que l'Esprit de Dieu ouvre leur cœur de tous, afin qu'ils reçoivent ce message, qu'ils examinent leur attitude, leur action, leurs rêves, leurs buts et ce qu'ils doivent abandonner pour un nouveau départ en relation avec toi. Je te demande cela au nom de ton Fils Jésus-Christ. Amen.
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2: Chers amis auditeurs, bienvenue. Je vais vous parler aujourd'hui d'une histoire vraie et du livre qui la raconte. Une brève libération de Félicité Herzog. C'est une histoire qui se passe en France pendant l'occupation. Marie-Pierre est une jeune fille de bonne famille, promise à un beau mariage. Ses parents, May et Pierre de Cossé-Brissac, reçoivent, dans leur hôtel particulier où ils ne manquent de rien, le tout Paris de la collaboration. Paul Morand, Pierre Drieu-La Rochelle, José Laval, la fille de Pierre Laval, font partie de leurs amis intimes. Et si leur vie est très libérée en privé, ils veillent bien à ne rien laisser filtrer afin que les apparences soient sauves. Marie-Pierre ne s'appelle pas Juliette, mais elle trouvera son Roméo dans un milieu bien différent. C'est un juif français parfaitement intégré, fils d'un médecin parisien réputé. Simon Nora fera partie des étudiants de l'école d'Uriage près de Grenoble, devenu rapidement un repère de résistants qui le mènera jusqu'au maquis du Vercors. Les deux familles feront tout pour empêcher l'union des deux jeunes gens. Mais Marie-Pierre, qui devra aussi lutter pour continuer ses études, ne se laissera rien dicter et choisira l'émancipation. Ce récit est vraiment poignant, vu de l'intérieur par quelqu'un qui connaît bien ces milieux de grande bourgeoisie et de noblesse antisémite d'avant-guerre. Et pour cause, Marie-Pierre, l'héroïne du livre, n'est autre que la mère de l'auteur. Le contraste entre les deux familles et leurs deux façons de vivre la guerre est saisissant. Les résistants du Vercors lutteront dans la neige et le froid jusqu'au dernier, dans une fraternité exemplaire. Écrit à la manière d'un roman, toute la matière de ce livre est bien réelle et nous donne à voir et à comprendre comment ces parcours ont pu être possibles, comment certains réussissent à opérer des changements de trajectoire radicaux. Il a fallu un courage et une clairvoyance extraordinaire à la jeune Marie-Pierre pour ne pas suivre la voie qui était toute tracée pour elle, et une grande lucidité à Félicité Herzog pour les dépeindre aussi finement. Il reste à la fin une interrogation. On peut facilement comprendre à quelle libération le titre fait référence, mais pourquoi est-il question d'une brève libération? L'ordre établi finirait-il par reprendre le dessus? Ce pourrait être l'objet d'un prochain livre. Félicité Herzog, une brève libération, édité chez Stock.
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5: La salamandre.
6: Le crains-tu, le feu? Le crains-tu, le feu? Le feu, salamandre, habillé de feuilles et de cendres. Le crains-tu? Dis-nous, le crains-tu?
5: On t'a vu, c'est sûr, on t'a vu dans le feu. On t'a vu descendre. Peut-être n'est-ce qu'une légende, mais on t'a vu dans le feu, on t'a vu.
6: La salamandre hausse les sourcils. Elle met ses lunettes noires et sa combinaison d'amiante.
5: Elle se couche sans souci sur son lit de braise du soir, pendant que la bouilloire chante « On t'a vu ».

Bonjour à tous et bienvenue dans cette émission de 15 minutes de grâce et de vérité. Nous allons louer le Seigneur avant de passer à la parole de Dieu. Alléluia.

0: Amen. Je vous souhaite une bonne écoute de la parole de Dieu.
1: Bienvenue à ce nouvel épisode de 15 minutes de grâce et de vérité. J'espère que vous avez loué le Seigneur de tout votre cœur par ce chant de louange qu'on a entendu. Et nous continuons à regarder à la foi que nous avons reçue, la grâce que nous avons reçue de recevoir la foi en Jésus-Christ, de recevoir la foi dans la vérité. Et là, quand nous parlons de après la mort et la quand le Seigneur est ressuscité, comment il a pris la peine de se révéler à ses disciples, hein, pas comme il était avant, mais glorieux ressuscité, et comment le Seigneur a rassuré leur cœur, comment le Seigneur a banni les doutes et a ôté l'incrédulité de leur cœur et les a emmenés à croire vraiment de tout leur cœur dans ce qu'il est, dans ce qu'il a fait, afin que eux aussi, ils puissent être des témoins et qu'ils puissent prêcher l'Évangile avec assurance, avec autorité, et qu'ils puissent accomplir la mission que le Seigneur leur avait confiée. Quand nous lisons, par exemple, dans l'Évangile de Matthieu, au chapitre 28, le verset 16, nous dit que les 11 disciples, c'est qu'après que Jésus a apparu, la parole de Dieu nous dit premièrement à Marie, Marie-Madeleine et l'autre Marie, quand ils sont partis au sépulcre pour voir le corps et du Seigneur et pour l'embaumer encore. Et nous voyons au chapitre 28 comment il y a une manifestation de la puissance de Dieu. Et un ange est descendu du ciel, est venu rouler la pierre et s'est assis dessus. Et les gardes ont tremblé de peur, mais l'ange prit la parole et dit aux femmes, « Pour vous, ne craignez pas, car je sais que vous cherchez Jésus qui a été crucifié. Il n'est point ici. Il est ressuscité, comme il l'avait dit. Venez, voyez le lieu où il était couché. » Et allez promptement dire à ses disciples qu'il est ressuscité des morts, et voici, il vous précède en Galilée, c'est là que vous le verrez. Voici, je vous l'ai dit. Mais nous voyons qu'ils sont partis là où le Seigneur leur avait demandé, ils sont partis à Galilée. Au verset 16, nous dit, les 11 disciples allèrent en Galilée sur la montagne que Jésus leur avait désignée. Quand ils le virent, ils l'adorèrent, mais quelques-uns eurent des doutes. C'était les 11 disciples. Les 11 disciples qui étaient partis à la rencontre du Seigneur comme le Seigneur leur avait demandé. Et quand ils sont arrivés là-bas et que quand le Seigneur est apparu à eux, il nous est dit que quelques-uns, ils l'adoraient, mais quelques-uns eurent des doutes. Mais Jésus, s'étant approché, leur parla ainsi, « Tout pouvoir m'a été donné dans le ciel et sur la terre. Allez, faites de toutes les nations des disciples, les baptisant au nom du Père, du Fils et du Saint-Esprit, et enseignez-les à observer tout ce que je vous ai prescrit. Et voici, je suis avec vous tous les jours jusqu'à la fin du monde. » Nous voyons ici que quelques-uns avaient des doutes et qu'il fallait que Jésus s'approche d'eux et qu'il leur parle et qu'il leur dit qu'il a tout pouvoir dans le ciel et sur la terre et qu'il leur a donné et comme responsabilité la grande commission. OK? Là, nous voyons que le Seigneur est apparu aux 11 disciples et qu'il les a parlé, il les a rassurés. Dans l'évangile de Marc, au chapitre 16,

0: au verset 9. Jésus étant ressuscité le matin du premier jour de la semaine, apparut d'abord à Marie de Magdala, de laquelle il avait chassé sept démons. Elle alla emporter la nouvelle à ceux qui avaient été avec lui, qui s'affligeaient et pleuraient. Quand ils entendirent qu'il vivait et qu'elle l'avait vu, ils ne le crurent point. Nous voyons que Marie de Magdala a été la première à qui Jésus est apparu. Il a vu le Seigneur. Vous vous rappelez dans l'évangile de Jean, quand elle a dit, « Mon Dieu, quand il a touché le Seigneur lui a dit de ne pas me toucher parce que je ne suis pas encore monté vers mon Père. » Et que là, elle s'est exclamée en disant, « Mon Dieu, elle a reconnu le Seigneur, elle a su que c'était le Seigneur et elle a adoré le Seigneur et son cœur était dans la joie. » Toute sa peine, toute sa tristesse, tout et ses doutes se sont évanouis et qu'elle était remplie de joie et elle a couru pour annoncer. Il nous est dit que elle a apporté la nouvelle à ceux qui avaient été avec lui, qui veut dire avec les apôtres. Et les apôtres était affligé et il pleurait. Et quand il entendit qu'il vivait et qu'elle l'avait vu, ils ne le crurent point. Ils n'ont pas cru. Et après cela, il apparut sous une autre forme à l'un d'entre eux qui était en chemin pour aller à la campagne. Il vint l'annoncer aux autres qui ne le crurent pas non plus. Nous voyons comment, dans le cœur des apôtres, dans le cœur des disciples, il y avait encore des doutes, il y avait encore de l'incrédulité. Et là, enfin, au verset 14, enfin, il apparut aux 11 pendant qu'il était à table et il leur reprocha leur incrédulité et la dureté de leur cœur, parce qu'ils n'avaient pas cru ceux qu'ils avaient vus ressusciter. Nous voyons comment le Seigneur les a reprochés de leur incrédulité. Comment se fait-il que leur cœur était incrédule et que, quand ils ont entendu, pourtant le Seigneur leur avait dit qu'il allait ressusciter. Mais quand il est ressuscité et quand Marie-Madeleine est apparue, et il est apparu à Marie-Madeleine, et qu'elle est venue annoncer à ses disciples, ils n'ont pas cru. Quand le Seigneur a apparu sous une autre forme à deux d'entre eux, nous savons que c'était sur le chemin d'Emmaüs, sur le chemin d'Emmaüs, il y avait des disciples qui étaient dans la tristesse et qui venaient et qui racontaient comment le Seigneur est venu et marché avec eux. Et le Seigneur, la parole de Dieu nous dit que leurs yeux étaient voilés et qu'ils n'ont pas reconnu le Seigneur. Mais à un moment donné, quand ils ont rompu le pain, leurs yeux se sont ouverts. Et ils ont reconnu le Seigneur, et tous leurs doutes se sont évanouis. Ils ont couru pour annoncer cela. La parole de Dieu nous dit, ils revinrent l'annoncer aux autres, mais les autres ne crurent pas non plus. Nous voyons le travail, et nous voyons comment, dans le cœur des disciples, il y avait un travail qui devait être fait. Il y avait quelque chose que le Seigneur devait accomplir dans leur cœur. La raison pour laquelle il leur est apparu, c'est justement pour les rassurer et pour confirmer que vraiment, selon les Écritures, selon ce qu'il a lui-même est annoncé, qu'il est le Christ, qu'il est le Fils du Dieu vivant, qu'il est le Sauveur, le Messie, et que leur foi doit être en lui. Et là, le Seigneur les a reprochés de leur incrédulité et de la dureté de leur cœur. Nous voyons qu'il y a deux choses, l'incrédulité et la dureté de leur cœur. Deux choses qui sont associées, et parce qu'ils n'avaient pas cru ceux qu'il avait vus ressusciter. Alors, nous voyons comment le Seigneur s'est révélé et comment le Seigneur veut se révéler à nous. Comment le Seigneur veut bannir nos doutes. Il veut fortifier notre foi. Il veut nous rassurer afin que nous ayons une foi ferme et que nous puissions l'honorer par notre foi. Amen. Alors, nous nous arrêtons là et nous allons continuer dans un prochain épisode. Merci d'avoir été à l'écoute. Que le Seigneur vous bénisse.
1: 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Si vous avez des questions, des commentaires ou même un témoignage, envoyez-les sur l'adresse qui est affichée à l'écran. À très bientôt.

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1: Mieux que notre meilleur. Vous avez donc mené une vie exemplaire, une vie morale, une vie où vous traitez les autres comme vous aimeriez être traité. Vous payez vos impôts en temps voulu, vous laissez la priorité aux personnes âgées, vous sauvez les oisillons tombés du nid. Vos collègues comptent sur vous pour un travail rigoureux. Votre chien vous adore. Tout cela n'a-t-il donc aucune importance au moment du jugement dernier? Dieu n'est-il pas dûment impressionné par les choix vertueux que nous avons faits, par les dons que nous avons faits aux pauvres, par les bougies allumées, par nos sacrifices et notre abnégation? Assurément, nos bonnes actions doivent faire pencher la balance en notre faveur. Une telle façon de penser est à la fois tout à fait naturelle et douloureusement erronée, non pas parce que Dieu ne les remarque pas, mais parce qu'il a prévu un moyen meilleur et plus parfait de nous amener à son cœur. La Bible est catégorique.
0: Car tous ont péché et sont privés de la gloire de Dieu. Ils sont donc justifiés gratuitement par sa grâce, par le moyen de la rédemption qui est en Jésus-Christ.
1: Le Père a désigné un sauveur dont la vie parfaite et la mort sacrificielle ne sont pas entachées par nos habitudes de comptabilité ou d'autosatisfaction.
0: Il jugera le monde avec justice et les peuples avec sa vérité.
1: Nous ne mériterons jamais le don de la grâce de Dieu. Mais en son nom, et pour sa gloire, nous ferons bouger le monde par la bonté. Restez donc dans la grâce.

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0: Bienvenue dans votre flash d'information pour ce lundi. On va commencer tout de suite en parlant politique avec les élections sénatoriales qui ont livré leur verdict. Et oui, ce dimanche, 178 des 348 sièges du Sénat étaient renouvelés lors d'un scrutin auquel participaient près de 94 000 grands électeurs, principalement des élus locaux. Le principal enseignement, c'est la stabilité de la majorité de droite et du centre au Sénat. Le Rassemblement national fait toutefois son entrée en nombre au Palais du Luxembourg et annonce la constitution d'un groupe avec des élus de l'UDR d'Éric Ciotti. Autre nouveauté, la France insoumise obtient pour la première fois un siège de sénateur. Gabriel Amar a été élu dans le Rhône. Parmi les personnalités réélues, il y a notamment Bruno Retailleau qui conserve son siège en Vendée, tandis que Françoise Gatel est réélue en Ille-et-Vilaine. Ces élections renouvellent la moitié du Sénat, dont les membres sont élus au suffrage universel indirect par un collège principalement composé d'élus locaux. Les sénateurs ont un mandat de 6 ans. Allez, on va poursuivre et cette fois-ci, on va parler des petites nouveautés à partir de ce 1er octobre. Et oui, d'abord, on va commencer par cette fameuse aide de 100 euros destinée aux gros rouleurs qui est renouvelée et élargie. Elle concerne désormais davantage de ménages et pourra, dans certains cas, être versée automatiquement à ceux qui l'avaient déjà perçue au printemps. Autre changement, le plafond d'exonération de la prime carburant versée par les employeurs passe de 600 à 1000 euros par salarié et par an. Attention, cette prime reste facultative, l'employeur n'est pas obligé de la mettre en place. En revanche, il y a peut-être d'autres mauvaises nouvelles dans le sens où il va falloir mettre la main à la poche puisque le gaz va coûter plus cher. Le prix repère de la CRE augmente de 6,3% en octobre avec un impact estimé à 5,28 € supplémentaires en moyenne sur la facture mensuelle pour les offres indexées sur ce prix. Côté santé, le plafond annuel des franchises médicales passe de 50 à 70 euros. Les montants payés pour chaque médicament, acte ou transport, eux, ne changent pas. Enfin, les APL, eux, sont revalorisés de 1,15% au 1er octobre. Et pour terminer ce petit point national, parlons également des retraités, puisqu'à quelques jours de la présentation du budget 2027, une étude de l'Institut des politiques publiques s'intéresse aux différentes pistes envisagées pour faire contribuer les retraités aux économies budgétaires. Parmi elles, la désindexation des pensions, c'est-à-dire une revalorisation moins importante que l'inflation. Selon l'IPP, une désindexation totale permettrait d'économiser environ 5,5 milliards d'euros pour les finances publiques. Mais l'étude montre aussi que cette mesure pèserait proportionnellement davantage sur les retraités les plus modestes. L'IPP a comparé cette piste à deux autres, une hausse de la CSG pour certains retraités et la suppression de l'abattement fiscal de 10% sur les pensions. Cette dernière option rapporterait un montant comparable, mais aurait, selon l'étude, un effet davantage concentré sur les retraités, toujours aux revenus les plus élevés cette fois-ci. Attention toutefois, à ce stade, il s'agit de scénarios étudiés. Pour le budget 2027, les mesures définitives devront encore être présentées puis examinées par le Parlement. Allez, on va passer maintenant à quelques informations de notre région et on va parler de nos amis les bêtes ici sur la Seine-Maritime. On va commencer à Saint-Aubin-lès-Elbeuf. La mairie veut accélérer la prise en charge des chats errants. La commune va renforcer son partenariat avec l'association locale 4 pattes bleues avec l'objectif d'organiser désormais 4 campagnes d'identification et de stérilisation par an contre 2 auparavant. L'objectif est de limiter la prolifération des chats errants dans les rues de la commune. La ville indique qu'elle menait déjà ce type d'opération, mais souhaite désormais les multiplier. Les modalités précises de la nouvelle convention avec l'association doivent encore être définies. Autre changement à la mairie de Saint-Aubin-lès-Elbeuf, elle a retrouvé un directeur général des services, Mathieu Bellet, qui a pris ses fonctions le 1er septembre. Il avait déjà travaillé dans plusieurs services de la commune, 2 dossiers qui seront notamment évoqués lors du conseil municipal de ce mardi. Allez, on reste sur le domaine animalier puisqu'à Rouen, les consultations vétérinaires sont parfois gratuites et permettent désormais aux personnes en grande précarité de pouvoir faire soigner leur animal. Le dispositif, porté notamment par Vétérinaire pour tous, la ville de Rouen et des étudiants de l'école vétérinaire unie La Salle, eh bien, propose des rendez-vous une fois par mois. Les consultations permettent notamment de faire le point sur la santé de l'animal avec des soins préventifs comme l'identification et la vaccination. L'initiative s'adresse aux personnes en situation de grande précarité. Pour obtenir un rendez-vous, elles doivent être orientées par une structure sociale comme le CCAS ou une association. Et l'objectif va au-delà des soins vétérinaires. Les travailleurs sociaux sont également présents pour accompagner les propriétaires et les orienter, si besoin, vers d'autres dispositifs d'aide. Une initiative qui permet donc de prendre soin de l'animal, mais aussi de maintenir le lien avec son propriétaire, alors que les frais vétérinaires peuvent représenter un obstacle important pour les personnes disposant de faibles revenus. Et on va terminer, toujours dans le domaine animalier, avec une belle initiative à Étalonde, près du Tréport. Des jeunes se sont mobilisés pour les animaux de la SPA et leur collecte a dépassé 1000 euros. Et oui, ce samedi 12 septembre, ils ont organisé une journée de collecte à l'entrée du centre Leclerc d'Étalonde avec un objectif simple, aider les animaux accueillis au refuge. Grâce à la générosité des habitants et à l'engagement des jeunes bénévoles, voilà, plus de 1000 euros ont finalement été récoltés. L'intégralité de la somme sera consacrée au bien-être des animaux de la SPA. Une initiative saluée par la directrice du refuge qui a remercié les jeunes pour leur mobilisation. Voilà, une belle opération de solidarité menée par la jeunesse qui a décidé, voilà, de passer à l'action pour venir en aide aux animaux. Allez, c'est la fin de ce flash d'informations et nous vous souhaitons de passer un très bon moment avec vos autres programmes sur Radio La Sentinelle.
1: Voici votre météo pour ce mardi. Il y aura une matinée nuageuse sur l'ensemble de la région, mais les températures seront autour de 17 degrés vers les côtes et 20 degrés vers Rouen. Et pour l'après-midi, le temps sera plus ensoleillé, mais les températures évolueront peu sur les côtes. Mais à l'intérieur, les températures pourront atteindre jusqu'à 26 degrés vers Évreux et Rouen.

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2: La salamandre.
3: Le crains-tu, le feu ?
4: Le crains-tu, le feu ?
5: Le feu, salamandre !
6: Habillé de feuilles et de cendres,
7: le crains-tu ? Dis-nous, le crains-tu ?
8: On t'a vu, c'est sûr, on t'a vu dans le feu, on t'a vu descendre. Peut-être n'est-ce qu'une légende, mais on t'a vu dans le feu, on t'a vu.
9: La salamandre hausse les sourcils. Elle met ses lunettes noires et sa combinaison d'amiante.
10: Elle se couche sans souci sur son lit de braise du soir, pendant que la bouilloire chante « On t'a vu ».

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1: De Pierre Clément, un peuple à part et à l'œuvre. C'est dans une poissonnerie quelque part en Turquie qu'on découvrit en 1436, parmi un tas de papiers d'emballage, le manuscrit d'une lettre écrite par un chrétien et à un non-chrétien du nom de Dionette. Son auteur vivait au début du second siècle de notre ère. En voici quelques extraits stupéfiants destinés à lui démontrer la nouveauté radicale de la foi chrétienne sur les comportements de l'époque assez semblables à la nôtre.
2: Les chrétiens ne se distinguent des autres hommes ni par le pays, ni par le langage, ni par les coutumes, car ils n'habitent pas de ville qui leur soit propre. Ils n'emploient pas quelques dialectes extraordinaires. Leur genre de vie n'a rien de singulier. Leur doctrine n'a pas été découverte par l'imagination ou par les rêveries d'esprits inquiets. Ils ne se font pas, comme tant d'autres, les champions d'une doctrine d'origine humaine. Ils résident chacun
1: dans leur propre patrie, mais comme des étrangers domiciliés. Ils s'acquittent de tous leurs devoirs de citoyens et supportent toutes les charges comme des étrangers. Toute terre étrangère leur est une patrie, et toute patrie leur est une terre étrangère. Ils se marient comme tout le monde, ils ont des enfants, mais ils n'abandonnent pas leur nouveau-né. Ils prennent place à une table commune, mais qui n'est pas une table ordinaire.
2: Ils passent leur vie sur la terre, mais ils sont citoyens du ciel. Ils obéissent aux lois établies, et leur manière de vivre est plus parfaite que les lois. Ils aiment tout le monde, et tout le monde les persécute. On ne les connaît pas, mais on les condamne, on les tue, et c'est ainsi qu'ils trouvent la vie. Ils sont pauvres et font beaucoup de riches. Ils manquent de tout, et ils ont tout en abondance. On les méprise, et dans ce mépris, ils trouvent leur gloire. On les calomnie, et ils y trouvent leur justification. On les insulte, et ils bénissent. On les outrage, et ils honorent. Ceux qui les détestent ne peuvent pas dire la cause de leur hostilité.
1: Ce que l'âme est dans le cœur, les chrétiens le sont dans le monde. L'âme est répandue dans les membres du cœur, comme les chrétiens dans les cités du monde. L'âme habite dans le cœur, et pourtant elle n'appartient pas au cœur, comme les chrétiens habitent dans le monde, mais n'appartiennent pas au monde. Le poste que Dieu leur a fixé est si beau qu'il ne leur est pas permis de le déserter. Quelle lettre, quel témoignage, quel modèle pour nous tous aujourd'hui! Ce beau poste fixé par Dieu et qu'il n'est pas permis de déserter peut se résumer ainsi selon Marc 16:15, « Allez dans tout le monde et annoncez l'évangile à toute créature. »
2: Aller est une demande impérative. Ce n'est pas une option, une invitation à laquelle on peut répondre par la négative. C'est un ordre.
1: C'est l'ordre suprême du Seigneur, c'est son testament, ses dernières volontés.
2: Cet ordre est pour tous les temps et pour tous les gens. C'est là une affaire urgente. Va aujourd'hui travailler dans ma vigne, nous dit Matthieu 21:28. Chaque génération doit entendre la bonne nouvelle. Chaque créature, toutes les nations de la terre.
1: C'est un ordre pour tous, car les premiers disciples et les chrétiens qui les suivirent étaient des missionnaires. Tous les chrétiens d'aujourd'hui ne font pas exception. Ils ne sont peut-être pas des prédicateurs chevronnés, mais tous doivent être des témoins.
2: Oserons-nous dire que nous n'avons pas entendu? Oserons-nous dire que nous ne comprenons pas? Oserons-nous affirmer que c'est pour les autres et pas pour nous? Ce que va comprendre Diogène, par la lettre qui lui est adressée, c'est que les croyants sont la lumière du monde, voulue par Jésus, et dont les effets sont visibles partout. »

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1: Fidèle aimable auditeur internaute de la radio La Sentinelle, vous qui nous écoutez à travers les www.radio-rls.fr ou sur le 97.9 FM, nous sommes très heureux de rentrer chez vous pour votre émission tant attendue 180 secondes de foi. Portez le fruit de la justice. Philippiens chapitre 1, versets 9 à 11. Ce que je demande dans mes prières, c'est que votre amour augmente de plus en plus en connaissance et en pleine intelligence pour le discernement des choses les meilleures, afin que vous soyez purs et irréprochables pour le jour de Christ, rempli du fruit de justice qui est par Jésus-Christ à la gloire et à la louange de Dieu. Ici, l'apôtre Paul prie pour les croyants de Philippe afin qu'ils soient remplis du fruit de justice qui est par Jésus-Christ. Remarquez bien l'origine de ce fruit, Jésus-Christ. La sanctification biblique n'est jamais une démonstration de supériorité spirituelle. Si notre caractère change, c'est parce que Christ agit en nous. Et si Christ agit en nous, toute la gloire revient à Dieu. Un arbre ne produit pas du fruit pour prouver qu'il est vivant. Il produit du fruit parce qu'il est vivant. Il en va de même pour la foi. L'amour, l'intégrité, la patience, la maîtrise de soi, la compassion et la fidélité deviennent progressivement les fruits visibles d'une communion réelle avec Jésus. La prophétie nous indique où va l'histoire. La sanctification révèle qui règne dans notre cœur. Aujourd'hui, mon frère, ma sœur, ne cherche pas seulement à connaître davantage Dieu. Permets-lui de transformer davantage ta vie. Et ceux qui te rencontrent puissent reconnaître dans tes paroles, dans tes choix, quelque chose du caractère de Jésus. Car le plus beau fruit de la foi est une vie qui glorifie Dieu. Déjà, bonne journée. Que le Seigneur vous bénisse.
0: 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Yeah. Yeah. On peut le servir sans l'aimer, prétendre sans avoir, faire le bien-aimé, prêcher sans y croire. On peut chercher les honneurs en prétendant chercher le Christ, ou juste des followers en criant Jésus sur un disque. On peut servir Dieu et provoquer son propre naufrage, en prêchant la parole sans être son propre message. On peut prétendre avoir l'amour sans se mettre en peine pour son prochain, être sombre à l'intérieur mais sur la chair.

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3: Je suis un routard, ancien routard. Quand j'étais tout jeune, j'admirais, je me sentais bien que dans la nature. J'aimais bien les petites gouttes d'eau, vous savez, si vous êtes au bon endroit, avec une petite lumière solaire qui est dessus, vous avez droit à un diamant. Il faut savoir le garder, il faut savoir le regarder. C'était mon cas. Alors je connaissais la création, j'admirais la création, mais il me manquait quelque chose. Il y avait un vide à l'intérieur. Je me sentais mal dans la ville et je me sentais bien à la campagne. Alors j'ai essayé de lire toutes sortes d'ouvrages, et j'en ai lu, et j'en ai lu, et j'en ai lu dans les bibliothèques des ouvrages. Et puis fatigué de lire des ouvrages, j'ai abandonné parce que je ne trouvais pas la solution. Alors j'ai dit, je vais voyager. C'est la raison pour laquelle pendant 10 ans, j'ai voyagé autour du globe, en Inde, en Amérique du Sud, etc. Mais il y avait toujours cette question qui revenait. Dieu, où est-ce que tu es? Comment faut-il te découvrir? Parce que si j'ai voyagé, c'était pas dans le but de voyager, de découvrir seulement les différentes cultures. Mais toujours, j'avais, par exemple en Inde, je vivais avec les sages. Chaque fois en Afrique que je rencontrais quelqu'un qui était un peu bizarre, qui avait des livres, etc., je m'approchais de cette personne. Je voulais découvrir Dieu. Je pensais qu'en tant que catholique, ça ne me suffisait pas. Quand j'ai été voir le religieux de ma ville, à Saint-Dié, dans les Vosges, il a pas su répondre à mes questions. Je lui ai dit, mais qu'est-ce qu'il faut faire pour rencontrer Dieu? Y a-t-il un Dieu? Et il m'a dit, occupez-vous des louveteaux. C'était pas la réponse que j'attendais, voyez-vous? Alors, j'ai pris mon sac à dos, je suis parti, et de fil en aiguille, comme ça, j'ai voyagé, voyagé, voyagé. Et puis, j'ai dormi dans les déserts. Alors, les déserts, c'est pas un petit diamant que vous avez, hein. Si vous allez dans le sud de l'Algérie, j'ai traversé 4 fois le désert. Vous dormez. Alors, j'ai dormi des années dehors à la Belle Étoile. Et puis, quand on voit la Voie lactée, ici, elle est triste parce qu'il y a plein de parasites, hein. Mais quand on est dans le désert et que tout est clair, alors là, ce n'est plus un diamant que vous avez, hein. C'est un collier de diamants. Et quel diamant et quelle distance, hein. Un immense collier. Et puis j'arrive à la fin de mon témoignage où j'ai vécu avec quelqu'un et nous nous sommes séparés. Et ça a été le naufrage pour moi, sentimental en tout cas, où j'ai failli perdre la vie. Et c'est une de mes sœurs qui priait pour moi pendant le voyage. Vous voyez, les prières sont utiles. J'ai 2 sœurs qui ont prié pour moi en voyageant. Et je pense que, si je vous racontais tout, j'ai été gardé maintes et maintes fois par Dieu. Et cette sœur qui m'a récupéré après mon naufrage me disait toujours, moi je cherchais la paix intérieure. Et elle me disait, mais elle accentuait ça vraiment, simplement elle me disait, mais c'est Jésus qui peut te donner la paix intérieure. Alors moi je réfléchissais, comme tous, hein. Les humains on est comme ça, on réfléchit, on fait tourner la manette ici. Et je disais, attends Sylvie, c'est le prénom de ma sœur. Un homme qui est mort il y a 2000 ans, il peut te donner la paix maintenant? Ben j'ai dit, mais c'est de la folie. Et c'est vrai que lorsque nous prêchons l'évangile, et quand on dit que la croix c'est une folie, c'est vraiment une folie, quoi. C'est vraiment une folie, je vous le dis. Pour quelqu'un qui raisonne, quelqu'un qui réfléchit, c'est de la folie. Moi je me disais, mais t'es folle. Un homme qui est mort il y a 2000 ans, il peut me donner la paix. Alors elle insistait. Et elle me dit, t'as qu'à essayer. Et moi j'allais dans l'église. Et alors tous les dimanches, à chaque fois qu'il y avait l'appel, je m'avançais. Qui veut rencontrer le Seigneur? Je disais, moi monsieur. Et puis j'ai passé 1 mois, 2 mois, 3 mois, moi monsieur, rien. Seulement je sortais, j'avais les yeux rouges comme ça. tellement j'avais pleuré. J'ai su après que c'était le Saint-Esprit qui me faisait pleurer. Et puis un beau jour, j'ai dit, bon, ça suffit là. Il faut que ça s'arrête. Soit je repars en voyage, ou alors je savais pas ce que je faisais, mais j'ai dit à Dieu, voilà. Ma sœur me dit que toi qui es mort il y a 2000 ans, tu peux me donner la paix. Moi, c'est ce que je cherche. Ma sœur me dit également que toi, tu connais tout. Donc, tu connais ma vie, tu connais ma recherche. Tu sais, je te cherche. Alors voilà, je vais donner une date précise. Et passé cette date, si rien ne s'est produit, c'est que tu n'existes pas. La religion de ma sœur, elle pourra la garder. Ça, c'était la énième religion que j'aurais fréquentée depuis que je suis sur la terre. Mais vous savez, Dieu, bon, moi j'aime Dieu, je parle à Dieu sur mon vélo, je regarde les fleurs, je dis, mais Seigneur, comment tu fais ça? T'es quand même formidable, quoi. Explique-nous un peu comment tu construis toutes ces fleurs, les formes, les couleurs, les tout ça. C'est, je parle constamment à Dieu. Mais de ce temps-là, je connaissais pas Dieu. Alors, la date arrive. C'était Monsieur Nedelec, il est décédé maintenant, qui était là, un homme de passage dans l'église de Saint-Dié. Je connaissais pas cet homme. Il a fait l'appel, comme d'habitude, le dimanche après-midi. Qui veut rencontrer le Seigneur? J'ai dit, moi, Seigneur. J'ai dit, Seigneur, c'est la dernière fois. Je me suis approché en pleurant. Et j'ai dit, si cette fois, c'est pas la bonne, c'est fini. Je ne viens plus dans l'église. Alors, je suis sorti de l'église et c'était une période compliquée pour moi. Je sortais de l'église, j'allais au bar. Puis je rentrais à X heures, ivre. Et j'ai été au bar comme d'habitude. Je suis rentré, je sais plus quelle heure. Alors là, c'est quelque chose d'extraordinaire. Faut le vivre, quoi, faut le vivre. C'est une expérience personnelle, mais quand je me suis réveillé le matin, je vous assure que j'avais l'impression d'être dans une autre pièce. C'était fort, hein. J'ai dit, mais c'est pas possible. Et puis alors, cette paix que j'ai cherchée pendant 10 ans et plus. Vous savez, quand on voyage, on a pris toutes sortes de drogues. Et moi, j'en ai pris beaucoup et il n'y en a pas beaucoup que j'ai pas prises, quoi. Et je faisais toujours des beaux voyages, des voyages en couleur, des voyages dans le calme, des voyages tranquilles. Mais cette paix-là, cette paix que Dieu donne, je connaissais pas ça. Et je me touchais, je me disais, mais il y a quelque chose qui s'est passé, je savais pas quoi encore. C'était extraordinaire. Alors j'ai ouvert les volets, ça faisait des mois que le ciel était gris pour moi. C'est-à-dire que ça ressemblait à mon intérieur. Je dormais mal la nuit, je faisais des cauchemars, etc. à cause de cette situation de séparation. Mais là, tout était vert. Je dis, mais je suis dans un autre monde. Alors j'ai pris ma Bible. Ma sœur m'avait donné une Bible. Chaque fois que j'ouvrais cette Bible, je tombais sur les histoires de guerre. Mais je dis, c'est quoi ce bouquin? J'y comprenais rien dans la Bible. Mais rien. Et là, j'ai ouvert le livre de Dieu que ma sœur m'avait donné. Pour la première fois, j'étais tout seul dans la maison. Et savez-vous, c'est la première fois que Dieu m'a parlé. J'ai ouvert la Bible dans l'évangile de Jean au chapitre 3. C'est Nicodème qui vient trouver Jésus et qui lui dit, écoute, avec tout ce que

Il y a dans la Bible un livre qui n'épargne personne. Chacun est visé, personne n'échappe. Ce livre ne vous ratera pas.

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1: Dis donc, papa, j'ai une question à te poser.
2: Je t'écoute, fiston.
1: Mes copains, à l'école, n'arrêtent pas de raconter tous les ennuis qu'ils ont avec leurs parents. Et surtout avec leur père. Leur vieux, comme ils disent.
2: Ah ouais ?
1: Oui. Et puis, je m'inquiète.
2: Ah bon ?
1: J'ai entendu à la télé un psychologue qui disait que les conflits avec leur père ne sont qu'une étape vers l'acquisition d'une autonomie psychologique. Alors voilà ma question. Ça me tracasse. Tu m'aimes beaucoup, je t'aime beaucoup, on s'aime. Est-ce que c'est moi qui suis anormal ou toi ?

0: c'est vrai, quoi. On a le droit d'aimer son père.
1: Un père, c'est un luxe superflu.
0: Tu dis n'importe quoi.
1: Les observations scientifiques et rigoureuses ont confirmé le caractère biologiquement indispensable des soins maternels. La mère porte l'enfant, le met au monde, le nourrit. On insiste de plus en plus sur l'importance du contact physique entre le bébé et la mère. Par contre, le père...
0: Heureusement qu'il est quand même là, sinon il n'y aura pas de bébé. Il faut être deux pour avoir un enfant.
1: Avec les progrès de l'insémination artificielle, cela est discutable.
0: Bon, n'empêche qu'au point de vue relationnel, le père est important. Un des plus jolis textes des Proverbes parle de la relation entre un père et son fils. Il se trouve dans le chapitre 4, le verset 3. L'auteur dit ceci. « J'étais un fils pour mon père. »
1: C'est tout, c'est une vérité de la palisse, une affirmation évidente. C'est niais. J'étais un fils pour mon père. Il était le fils de son père. Bravo la révélation.
0: Eh bien moi, j'aime cette petite phrase. Il y a une énorme différence entre « j'étais le fils de mon père » et « j'étais un fils pour mon père ». Toute une relation d'affection et de complicité entre un père et son fils est résumée dans ces quelques mots. « J'étais un fils pour mon père. » Un vrai fils avec un vrai père. Ce n'est pas évident d'être vraiment un père. Un père, c'est plus qu'un géniteur. Ce n'est pas non plus évident d'être plus qu'une simple progéniture, d'être un fils, une fille. On ne naît pas fils, on choisit de l'être. C'est pour cela que ce verset des Proverbes n'est pas une lapalissade. Être le fils, la fille d'un père, un luxe? Non. Une richesse, oui. 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
3: Nous voici arrivés à un point important de notre rétrospective avec une incursion approfondie dans ce que l'on peut considérer comme le chef-d'œuvre de la carrière professionnelle de Bruno Nicolai. Le scénariste Tullio Pinelli écrit en 1973 une série pour la télévision italienne dont le titre est Eleonora, et dont la trame se situe au milieu du 19e siècle à Milan, en pleine période du Risorgimento italien. À cette époque précise, la cité lombarde est encore sous domination autrichienne et les velléités d'unité nationale qui animent le royaume de Piémont-Sardaigne n'y ont officiellement pas leur place. La jeune Eleonora est issue d'une famille où la rigidité d'esprit est la pièce maîtresse de l'éducation qu'elle reçoit. Depuis la fenêtre de son appartement, elle observe en secret un peintre anticonformiste dont elle va tomber amoureuse et qu'elle va réussir à séduire. Sur fond d'interrogation de la population face au refus d'une partie d'entre elles de continuer à accepter l'administration autrichienne, Eleonora se réconciliera avec son père qu'il avait expurgé de sa vie à la suite de son choix non conventionnel dans sa vie sentimentale. Les deux thèmes que nous écouterons à présent nous replacent dans cette atmosphère particulière de la métropole lombarde de 1848, quelques années avant que la guerre de libération de 1859 n'en vienne à changer son destin.

Ce sont en réalité les deux thèmes suivants du feuilleton qui captent l'attention du téléspectateur lors de sa confrontation avec les images. Il y a en effet une attache particulière qui se crée avec ces notes harmonieuses oscillant entre nostalgie et attente confiante. Le premier segment qui va suivre a indéniablement une résonance intimiste, tandis que la version suivante du thème de l'héroïne est teintée d'une perspective dynamisante.

En ce milieu de XIXe siècle, la cité milanaise est en proie à l'agitation populaire après le départ précipité de la capitale autrichienne du chancelier Metternich. Son exil en Angleterre ouvre la porte à un vent de liberté déclenché dans le contexte du printemps des peuples qui s'achèvera pourtant par une répression féroce. La tonalité de la valse qui va suivre, et qui est bien dans l'air du temps, ne donne en rien à penser que la rébellion couve sous la bonhomie apparente. C'est donc une mélodie certes faussement rassurante, mais authentiquement récréative, que Bruno Nicolai a conçue afin d'accompagner les protagonistes du scénario écrit par Tullio Pinelli. Elle sera suivie par une version alternative du thème du rêve que nous avions écouté dans sa version originale lors de notre précédente émission.

Enfin, pour le dernier acte de cette œuvre que nous allons suivre, nous retrouvons la trame d'ensemble qui caractérise le canevas musical de la série télévisée. Ce qu'il y a de remarquable dans la conception de celui-ci, c'est la progression voulue par le compositeur afin de mettre en évidence la partie la plus attrayante de son travail. En plein milieu de la partition, de manière inhabituelle, il introduit volontairement quelques notes discordantes pour que l'on apprécie mieux la fin du morceau. La bande originale d'Eleonora porte ainsi la marque de fabrique de cette école de compositeurs formée à l'Académie Sainte-Cécile de Rome au cours des années 50 et qui ont pleinement exprimé leur talent 20 années plus tard.

0: Vous venez d'écouter la bande originale du feuilleton télévisé Eleonora, réalisé en 1973 par Tullio Pinelli, colonne sonore, musique composée et dirigée par Bruno Nicolai. Nous terminerons lors de notre prochain rendez-vous l'hommage à ce compositeur que nous avions débuté il y a quelques semaines. Il s'agira alors de la toute dernière émission de notre série, au cours de laquelle nous essaierons de dresser une synthèse relative à la musique de film en Europe durant son âge d'or.
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de Wolfgang Amadeus Mozart, nous vous proposons maintenant le deuxième mouvement du concerto pour violon et orchestre numéro 3 en sol majeur, Köchel 216, l'Adagio.

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2: Je vous invite à ouvrir vos Bibles en Jacques, chapitre 5, où nous allons lire les 8 derniers versets de ce chapitre, du verset 13 au verset 20. Jacques 5, verset 13 à 20. Quelqu'un parmi vous est-il dans la souffrance qu'il prie? Quelqu'un est-il dans la joie qu'il chante des cantiques? Quelqu'un parmi vous est-il malade qu'il appelle les anciens de l'Église et que les anciens prient pour lui en l'oignant d'huile au nom du Seigneur? La prière de la foi sauvera le malade et le Seigneur le relèvera. Et s'il a commis des péchés, il lui sera pardonné. Confessez donc vos péchés les uns aux autres et priez les uns pour les autres afin que vous soyez guéris. La prière agissante du juste a une grande efficacité. Élie était un homme de la même nature que nous. Il pria avec instance pour qu'il ne pleuve point, et il ne tomba point de pluie sur la terre pendant 3 ans et 6 mois. Puis il pria de nouveau, et le ciel donna de la pluie, et la terre produisit son fruit. Mes frères, si quelqu'un parmi vous s'est égaré loin de la vérité et qu'un autre l'y ramène, qu'il sache que celui qui ramènera un pécheur de la voie où il s'était égaré sauvera une âme de la mort et couvrira une multitude de péchés. Parole du Seigneur. Cette phrase de 3 mots est probablement le mensonge que nous prononçons le plus souvent. Ça va bien. Même quand nous sommes tristes, quand nous sommes fatigués, préoccupés, nous disons souvent « ça va bien ». Parfois, de manière un peu plus diplomatique, « avec Jésus, ça va bien ». Ou encore, de manière un peu astucieuse, « pas aussi bien que toi ». Mais c'est un mensonge mignon que nous disons pour protéger un peu notre intimité, et éviter d'alourdir la conversation. Cependant, cette petite phrase peut cacher une montagne de difficultés. Nous devons savoir que Dieu veut que nous allions véritablement bien. Dieu veut que nous allions bien. Oh, certaines fois, il veut que nous éprouvions des difficultés. Il veut que nous ressentions de la douleur. Cependant, d'une manière générale, Dieu veut que nous allions bien. L'homme est un être multipartite et Dieu se soucie de chacune des parties de notre être pour que chacune de ces parties aille véritablement bien. Ainsi, le Seigneur Jésus-Christ, lorsqu'il a marché sur terre, lorsqu'il a exercé son ministère, non seulement il a enseigné, mais aussi il a guéri. Nous lisons ainsi en Matthieu chapitre 4, verset 23. Jésus parcourait toute la Galilée, enseignant dans les synagogues, prêchant la bonne nouvelle du royaume et guérissant toute maladie et toute infirmité parmi le peuple. En tant que peuple de Dieu, nous sommes encouragés à chercher le bien-être intégral de nos frères. Dans ce passage que nous venons de lire, à la fin de l'épître de Jacques. Dans un premier temps, Jacques encourage les chrétiens à prier pour ceux qui sont malades. Ensuite, il les encourage également à aller à la recherche de ceux qui sont égarés. Nous avons donc pour responsabilité, frères et sœurs, de veiller sur le bien-être intégral de nos frères en Christ. Nous devons veiller sur le bien-être intégral de nos frères en Christ. Dieu veut que ce soit le cas et il se sert de nous pour accomplir sa volonté. Connaissons-nous quelqu'un qui est malade physiquement ou spirituellement? Peut-être qu'il s'agit de votre propre enfant, de votre propre frère, de votre propre époux ou épouse. Peut-être connaissez-vous un frère que vous n'avez pas vu depuis un certain temps, qui ne vient plus à l'église. C'est peut-être un signe de malaise spirituel. Qu'avez-vous fait à cet égard? Il y a une sœur que vous savez malade. Qu'est-ce que vous avez fait pour elle? Ce matin, dans ce passage de Jacques 5, 13 à 20, nous allons considérer deux domaines dans lesquels nous devons veiller sur le bien-être de nos frères et sœurs en Christ. Premièrement, nous devons nous assurer que ça va vraiment sur le plan physique. Dans Jacques chapitre 5, nous lisons « Quelqu'un parmi vous est-il dans la souffrance qu'il prie ?» Verset 14 « Quelqu'un parmi vous est-il malade ?» qu'il appelle les anciens de l'Église et que les anciens prient pour lui en l'oignant d'huile au nom du Seigneur, la maladie. Les croyants, comme les autres hommes, sont sujets à toutes sortes de maladies. Le nombre exact de maladies se situe, parce que ça varie selon les personnes, entre 10 000 et 30 000. Et les estimations également en ce qui concerne le nombre de traitements possibles arrive autour de 500 traitements connus. Donc 500 traitements connus pour des dizaines de milliers de maladies. Cela signifie que tous les traitements connus ne sont pas suffisants pour traiter toutes les maladies. Et nous serons toujours malades, nous aurons toujours à souffrir de certaines maladies dont nous ne pouvons pas guérir par des traitements connus. Et alors, notre seul recours, ce sera de nous tourner vers Dieu dans la prière, de demander à nos frères de nous prêter main forte et ainsi de trouver la guérison à laquelle nous aspirons. Il y a donc, selon ce que nous montre ce passage, un besoin de guérison. Si quelqu'un est malade, cette personne est alitée, elle est limitée dans ses activités. Elle ne se porte pas bien, elle est en train de souffrir. Dans certains cas, nous devons savoir que la maladie résulte du châtiment de Dieu. Ce n'est pas toujours le cas, je dirais même que c'est rarement le cas, cependant cela arrive. Voici ce que nous lisons en 1 Corinthiens chapitre 11 et le verset 30. C'est un passage où l'apôtre Paul reprend les Corinthiens à cause de la manière dont ils observaient la Sainte Cène qui n'était pas correcte. Et il leur dit, c'est pour cela qu'il y a parmi vous beaucoup d'infirmes et de malades, et qu'un grand nombre sont morts. Donc l'infirmité, la maladie et même la mort résultaient du fait que certains Corinthiens mangeaient et buvaient un jugement contre eux-mêmes au moment de la Sainte Cène. Au lieu de se présenter avec des cœurs purs, avec des intentions saines, la conscience propre, ils mangeaient et buvaient un jugement contre eux-mêmes et finissaient par avoir des maladies et certains d'entre eux mouraient même. L'auteur de l'Épître aux Hébreux nous donne également un avertissement en ce sens au chapitre 12. Il nous dit que le Seigneur châtie celui qu'il aime. Et il frappe de la verge tous ceux qu'il reconnaît pour ses fils. L'un des châtiments possibles infligés aux enfants désobéissants, c'est donc la maladie. Tout cela ne remet pas en cause, ne remet pas en question la bonté de Dieu, sa grâce, sa miséricorde. Bien au contraire, le châtiment est une preuve d'amour de Dieu. Si vous avez un enfant qui agit mal et que vous ne corrigez pas, ce n'est pas une preuve d'amour envers cet enfant. Bien au contraire, c'est lorsque vous le corrigez que vous prouvez que vous aimez cet enfant parce que vous voulez qu'il ne recommence plus à agir de la manière dont il a agi. La maladie dont il est question en Jacques chapitre 5 semble liée au péché parce que Il est question de confesser les péchés et d'obtenir le pardon des péchés. Cette maladie dont il est question semble résister aux traitements normaux. Ce n'est pas quelqu'un qui a une simple fièvre et qui ensuite, deux ou trois jours plus tard, se sent bien. Ce n'est pas une simple migraine qui est soulagée par quelques heures de sommeil, mais c'est une maladie qui est assez sérieuse et qui l'est restreint de manière considérable. La personne est malade parce qu'elle ne peut pas aller à la rencontre des anciens de l'Église dans le lieu de culte habituel. D'où le besoin pour cette personne de faire venir les anciens, d'appeler les anciens. Cela ne veut pas dire que les médecins doivent être négligés. Cela ne veut pas dire qu'on ne doit pas suivre les traitements que les médecins nous proposent. Cependant, parfois, même après avoir suivi les conseils des médecins, la maladie demeure. Et alors nous avons besoin de comprendre qu'il y a encore de l'espérance, qu'il y a encore de l'espoir, que ça peut vraiment aller bien. Que Dieu peut intervenir à notre égard. Le psaume 32 a sans doute été écrit après le psaume 51. Le psaume 51, c'est le psaume où David confesse, avoue la faute grave qu'il a commise lorsqu'il a commis adultère avec Bathsheba et qu'il a fait tuer le mari de Bathsheba, Uri. Et le psaume 32 est donc écrit après le psaume 51. Et voici ce que David affirme au psaume 32. « Tant que je me suis tu, mes os se consumaient. Je gémissais toute la journée, car nuit et jour, ta main s'appesantissait sur moi. Ma vigueur n'était plus que sécheresse, comme celle de l'été. » David a souffert physiquement. Il a éprouvé des douleurs littérales dans ses os. C'était peut-être un déclenchement d'ostéoporose. L'ostéoporose, c'est une maladie qui rend les os fragiles parce que les os sont dépourvus de calcium. David dit que ma force musculaire a diminué. Sans doute qu'on pouvait voir le roi vieillir après qu'il eut commis ce péché. Vous savez, certaines gens vivent des traumatismes après lesquels ils blanchissent pratiquement du jour au lendemain, tellement le traumatisme est fort. Donc, cela finit par affecter leur corps. Je ne doute pas que la plupart des maladies dont nous souffrons ont des causes naturelles, mais nous ne devrions pas non plus douter que certaines d'entre elles ont peut-être pour cause la désobéissance à Dieu et nous ont été infligées en guise de châtiment. Eh bien, dans pareille situation, il y a de l'espoir, parce qu'il y a la possibilité de vraiment aller bien. Il y a le besoin de la guérison, il y a une démarche de guérison qui est proposée. Il est proposé à celui qui est malade de faire appel aux anciens. Remarquez, c'est la personne qui est malade, qui a besoin de faire cet appel. Le mot « ancien » ne signifie pas tout simplement des gens qui sont âgés, mais cela signifie des responsables de l'Église, des gens qui exercent un rôle pastoral, comme les diacres et les pasteurs, par exemple. Ce mot « ancien » est synonyme, littéralement, de « pasteur ». Et cet acte pour le malade de faire appel aux anciens montre qu'il reconnaît son besoin. Et cela montre la foi et la dépendance du malade. Souvent, les fidèles attendent d'être visités par leur responsable spirituel quand ils sont malades. C'est bien. Cependant, c'est le malade qui doit prendre l'initiative d'appeler. C'est lui qui éprouve le plus grand besoin. Parfois, c'est tellement grave que les anciens comprennent l'urgence et la nécessité. Mais ce sont eux, les malades, qui doivent prendre cette initiative de demander que les anciens de l'Église viennent prier pour eux, afin que cela puisse bien aller pour eux physiquement. Lorsque les anciens viennent, qu'est-ce qu'ils font? bien, ils vont prier. Ils vont prier et cette prière est accompagnée, si cela le nécessite, si cela est nécessaire, par l'onction d'huile au nom du Seigneur. C'est ce que nous recommande Jacques. Ils doivent oindre, c'est-à-dire frotter de l'huile littéralement sur le corps du malade. Ce n'est pas la première fois que nous voyons ceci dans les Écritures. Et même dans l'évangile de Marc, nous lisons que les 12 apôtres, en Marc 6, verset 13, chassaient beaucoup de démons et ils oignaient d'huile beaucoup de malades et les guérissaient. Donc les apôtres du Seigneur Jésus-Christ eux-mêmes oignaient d'huile les malades et les guérissaient. Le texte n'insiste pas sur l'onction d'huile qui n'est pas comme une sorte de cure, mais c'est tout simplement une onction qui est faite dans la foi, une onction qui est faite au nom du Seigneur. Et l'onction symbolise la consécration de la personne malade au Seigneur. Ce n'est pas un acte qui donne automatiquement la guérison. Il ne faut pas non plus assimiler cet acte à un certain sacrement qu'on appelle l'extrême onction dans la religion catholique. Parce que l'extrême onction est administrée aux malades qui sont sur le point de mourir. C'est comme une préparation à la mort. Mais cette onction n'a pas pour but d'aider le malade à attendre la mort. Cette onction est donnée pour que le malade soit guéri. Donc c'est une conception qui est différente de celle qu'on a parfois. Et cette onction est faite au nom du Seigneur, c'est-à-dire par l'autorité du Seigneur Jésus. Ce n'est pas une simple formalité, mais les anciens doivent être intensément imbus de leur incapacité et de leur dépendance du Seigneur Jésus en vue de la guérison du malade. Une promesse est faite à propos de la guérison. Une triple promesse est faite au verset 15. Quelle est cette triple promesse? La prière de la foi sauvera le malade ou guérira le malade. Le Seigneur le relèvera et s'il a commis des péchés, il lui sera pardonné. Les péchés seront également pardonnés. Donc c'est pourquoi nous disons que sans doute cette maladie est en rapport avec un péché quelconque dans la vie du croyant. Celui qui guérit, en fin de compte, c'est Dieu. Ce n'est pas la prière en soi qui guérit. Dieu guérit au moyen de la prière, parce que c'est Dieu qui est l'auteur de toute guérison. La méthode de guérison

n'ont pas besoin de se faire à une seule personne, encore une fois, comme dans certaines religions, comme quoi une personne aurait le pouvoir de pardonner les péchés. Non, seulement le Seigneur a le pouvoir de pardonner, et il y a un seul Dieu et un seul médiateur entre Dieu et les hommes, c'est qui ? Jésus-Christ, homme. Cependant, le Seigneur nous encourage également, lorsque cela est nécessaire, à confesser nos péchés. Si nos péchés ont affecté certaines personnes, nous avons besoin de confesser ces péchés-là. Si nos péchés ont affecté l'Église, nous avons besoin de confesser ces péchés par devant l'Église. La confession doit se faire par devant les personnes qui ont été affectées par ces péchés-là. La confession est proportionnelle à l'étendue du péché. Selon Proverbes chapitre 28 et le verset 13, celui qui cache ses transgressions ne prospère point. Mais celui qui les avoue, qui les confesse et les délaisse, obtient miséricorde. Non seulement nous avons besoin de confesser nos péchés pour montrer à Dieu que nous sommes véritablement désolés de l'avoir offensé, d'avoir causé du mal à son Église, d'avoir causé du mal à nos frères, peut-être à la communauté, mais nous avons besoin également de prier les uns pour les autres. Prions les uns pour les autres, parce que la prière réciproque aide également à obtenir la guérison. Il y a de cela un bon nombre d'années, peut-être une quinzaine d'années, je ne me souviens pas exactement. L'épouse d'un collègue souffrait d'un trouble cardiaque grave qui menaçait sa vie. Et deux autres collègues et moi, nous nous sommes rendus chez eux et nous avons passé un moment de prière avec eux. Et nous avons prié avec foi pour cette femme. C'est vrai que nous n'étions pas des anciens de leur église. Néanmoins, nous étions des croyants, des frères en Christ. Et après que nous avons prié, le Seigneur a fortifié cette sœur. Et par la suite, le Seigneur lui a ouvert des portes tout à fait merveilleuses et inattendues pour son rétablissement et pour qu'elle soit bénéficiaire d'une transplantation cardiaque. Et elle est vivante et active jusqu'à aujourd'hui. Oui, la prière de la foi sauve le malade. La prière de la foi guérit. Nous devons nous assurer que nos frères vont bien physiquement. S'ils sont malades, nous ne sommes pas dépourvus de tout recours, mais nous pouvons nous adresser à Dieu en leur faveur. Et pour nous en persuader, Jacques utilise l'exemple d'un homme de Dieu de l'Ancien Testament. Son nom, c'est Élie. Élie nous est donné comme exemple de quelqu'un qui a pratiqué la prière de la foi. En Jacques chapitre 5, versets 17 et 18, qu'est-ce qu'Élie a fait? Premièrement, Élie a prié pour qu'il ne pleuve pas. Et pendant 3 ans et 6 mois, il n'a pas plu. Et lorsqu'Élie a prié encore, il a plu à nouveau. Nous lisons ce récit dans le premier livre des Rois, dans l'Ancien Testament, à partir du chapitre 17. Et lorsque nous lisons ce que Élie a réalisé, nous avons l'impression d'être incapables de le faire. Mais pour nous encourager, Jacques nous dit quelque chose. Élie était un homme de la même nature que nous. Élie était un homme de la même nature que nous. Élie a eu ses faiblesses. Élie a eu des moments de doute, tout comme vous et moi. Cependant, Dieu a écouté et il a exaucé la prière d'Élie. Et si Dieu a exaucé la prière d'Élie, il peut également exaucer les prières que nous lui adressons avec ferveur. La prière fervente du juste a une grande efficacité. Comment Élie a-t-il prié avant que la pluie revienne? Il nous est dit qu'Élie mit la tête entre les jambes et qu'il pria. Et cette fois, il envoya son serviteur voir si la pluie avait commencé ou s'il y avait des nuages qui s'amoncelaient à l'horizon. Et c'est après avoir essayé de multiples fois qu'enfin le Seigneur

0: serviteur lui dit, je vois un petit nuage, un tout petit nuage, comme la main d'un homme. Mais le Seigneur avait répondu à la prière d'Élie. Frères et sœurs, nous avons besoin d'avoir plus de foi dans la puissance de Dieu. Nous avons besoin de mettre Dieu à l'épreuve. Nous avons besoin d'avoir de l'audace et de demander à Dieu d'accomplir de grandes choses pour nous. Et particulièrement en ce qui concerne la santé de nos frères et sœurs, c'est ce à quoi Jacques nous invite. La prière de la foi sauve le malade et Élie qui a prié a vu des résultats extraordinaires et il était de la même nature que nous. Nous devons donc nous assurer du bien-être intégral de nos frères et de nos sœurs. Nous devons nous assurer que ça va bien physiquement pour eux. C'est ce dont parle Jacques chapitre 5 du verset 13 au verset 18. Deuxièmement, versets 19 et 20, nous devons nous assurer que ça va bien spirituellement pour eux. Que nous présente ces deux versets, Jacques 5, versets 19 et 20. Il s'agit de ceux qui s'égarent spirituellement. Laissez-moi vous lire le verset 19. Mes frères, si quelqu'un parmi vous s'est égaré loin de la vérité et qu'un autre l'y ramène, c'est ce que nous dit le verset 19. Certains s'égarent spirituellement. À un certain moment, certaines personnes qui connaissent le Seigneur Jésus se détournent de la vérité. Diverses raisons peuvent expliquer cela. Il se peut que ce soit une déception que la personne a vécue, une prière qui n'a pas été exaucée, un mauvais exemple d'un croyant plus mûr, le mauvais comportement d'un dirigeant spirituel qui a profondément déçu cette personne et qui a abandonné le chemin de la vérité, qui s'en est détourné. Parfois, c'est un choc spirituel que la personne subit. Il a été scandalisé par le comportement d'un frère. Parfois, c'est une faiblesse spirituelle, tout simplement. Cette personne perd de l'intérêt pour les choses spirituelles et se laisse peu à peu aller à la dérive comme un bateau qui n'est pas ancré. Parfois, c'est la séduction du monde qui emporte cette personne aussi rapidement qu'un torrent déchaîné. Mais pour une raison ou pour une autre, il arrive que des personnes s'écartent de la vérité spirituellement. Lorsque cela arrive, nous devons également nous assurer du bien-être spirituel de cette personne. Non seulement les personnes qui sont malades physiquement ont besoin de notre attention et de nos prières, mais celles qui sont malades spirituellement ont également besoin de notre attention et de nos prières. C'est ce que Jacques essaie de nous faire comprendre ici, pour devoir de ramener ces personnes. Quel que soit le cas, nous devons aller chercher ces personnes. Que fait-on lorsque des personnes sont portées disparues? Que fait-on? On publie leurs photos, n'est-ce pas, dans les médias. Et on dit, on est à la recherche de telle personne. Cette personne est sortie depuis tel jour et n'est pas retournée chez elle. Aidez-nous à la retrouver. Si c'est à la suite d'une catastrophe naturelle comme un tremblement de terre, alors on voit les proches chercher leurs êtres chers et essayer de les enlever de dessous les décombres s'ils sont coincés. Si c'est une catastrophe maritime, alors on déploie des bateaux de la marine, on déploie des hélicoptères pour qu'on puisse trouver des survivants parce qu'on ne veut pas que des personnes meurent. On dépêche des équipes de secours pour aller à la rescousse de ceux qui sont perdus. Nous avons le même devoir sur le plan spirituel. Nous avons pour devoir d'aller à la recherche de ceux qui sont égarés sur le plan spirituel. Dieu nous appelle à faire cela. Et tout comme nous ne resterions pas indifférents si un être cher était disparu, de même, nous ne pouvons pas rester indifférents si un frère s'écarte de la vérité. Quelqu'un dit, si vous êtes confortablement installé dans votre fauteuil près du feu et que vous savez qu'un frère ou une sœur s'est égaré dans la tempête, Dieu vous demande de faire un effort. Levez-vous, enfilez votre manteau et sortez dans la tempête pour tenter de secourir votre frère. Est-ce que nous avons cet instinct, ce désir de ramener ceux qui sont en train de se perdre, ceux qui sont en train de s'éloigner? Le texte nous fait comprendre également que cette âme, cette personne qui s'est éloignée, lorsqu'elle est sauvée, lorsqu'elle est ramenée, elle sera sauvée de la mort et que ses péchés seront couverts. Nous devons avouer qu'il y a différentes compréhensions, différentes interprétations de ce passage. Certains commentateurs et spécialistes de la Bible pensent qu'il s'agit de quelqu'un qui avait fait une fausse profession de foi, donc qui n'est pas véritablement sauvé, qui quitte l'Église et qu'on ramène, qui se convertit véritablement au Seigneur et qui est sauvé de la mort éternelle. Mais d'autres sont également d'avis qu'il se peut que ce soit un frère véritable, une sœur qui abandonne l'Église, qui s'écarte du chemin de la vérité et qui est ramenée sur le chemin de la vérité par un croyant. Dans ce cas, cette mort dont la personne qui s'était écartée a été sauvée, c'est une mort physique, comme nous l'avons vu un petit peu plus tôt, à savoir que la désobéissance peut provoquer même la mort de celui qui croit au Seigneur Jésus. Quoi qu'il en soit, notre devoir, notre responsabilité, c'est d'aller et de sauver, d'aller à la rescousse de ces personnes et de les ramener. Une âme qui est sauvée sera sauvée de mort et une multitude de péchés seront couverts. Qu'est-ce que cela veut dire? Le psaume 32, le verset 1er nous dit « Heureux à qui celui la transgression est remise, à qui le péché est pardonné », mais le mot c'est « couvert ».« Heureux celui à qui le péché est couvert ». Donc, ceux qui se sont ainsi égarés et qui reviennent au bercail, grâce au ministère, à l'intercession de ceux qui sont allés à leur recherche, eh bien, leurs péchés sont couverts, leurs péchés sont pardonnés par Dieu. Non seulement leurs péchés passés, mais également les péchés potentiels qu'ils pourraient commettre à l'avenir, ils sont également couverts parce qu'ils ne seront pas commis. Lorsque nous faisons donc ce travail de secours spirituel, nous sommes en train de bannir les conséquences du péché dans la vie de quelqu'un et le péché qui peut avoir des conséquences et des répercussions sur la communauté également. C'est un travail noble que d'aller à la recherche des autres et de nous assurer que cela va véritablement bien sur le plan spirituel. Jean, ancien membre actif, s'est éloigné à cause de déceptions personnelles, à cause de tentations. Pendant plusieurs années, il a cessé de participer au service de l'Église. Il s'est plongé dans une vie marquée par l'indifférence spirituelle. Mais quelques frères de l'Église n'ont pas cessé de prier pour lui. Et de temps à autre, ils l'encourageaient à revenir à Jésus. Après une crise familiale, guidé par un ami chrétien, Jean revient officiellement à la foi et à l'Église. Voilà ce que vous et moi nous sommes appelés à faire. Ne connaîtriez-vous peut-être pas des gens dans votre vie que vous avez besoin d'appeler ce matin, à qui vous avez besoin d'aller rendre visite, peut-être au cours de cette semaine, à qui vous avez besoin d'envoyer un petit mot d'encouragement pour lui dire, tu sais, le Seigneur t'attend, reviens donc le trouver, reviens trouver tes frères, tu te sentiras bien à la maison. Je prie pour toi, je t'aime, le Seigneur t'aime. Adressez ces paroles d'encouragement à quelqu'un et peut-être que cette personne reviendra. Et si c'est le cas, une âme sera sauvée peut-être de la mort et une multitude de péchés seront couverts, pardonnés et certains potentiels ne seront même plus commis parce que cette personne reviendra à la foi au Seigneur Jésus. Veillons donc sur le bien-être spirituel de nos frères en Christ. Nous devons nous assurer que ça va bien physiquement. Priez pour ceux qui sont malades. Et nous devons également nous assurer que ça va bien spirituellement. aller à la recherche de ceux qui se sont égarés, afin qu'ils reviennent et qu'ils continuent et recommencent à servir le Seigneur. Le Seigneur Jésus est venu pour nous soulager de manière intégrale. Oh certes, cela ne sera jamais parfait sur cette terre. Cependant, comme nous l'avons dit plus tôt, il a guéri des malades tout en prêchant l'évangile de la repentance et du salut. Ses disciples en ont fait de même. Si nous regardons, par exemple, en Marc, chapitre 6, versets 12 et 13. Et nous sommes appelés à suivre leur exemple, nous assurer que tout va bien physiquement, nous assurer que tout va bien spirituellement pour nos frères et sœurs. Nous tous, nous sommes appelés à exercer ce ministère. Ce ne sont pas seulement les responsables. Oui, les responsables ont une plus grande responsabilité. Ils ont pour responsabilité d'aller et de prier dans certains cas. Mais nous tous, nous pouvons le faire. Et nous tous, nous devons nous adonner à un tel ministère. En réfléchissant à notre responsabilité en ce sens, j'ai pensé à un organe très important du corps. Il s'agit du cœur. Le cœur est un organe vital pour la vie. Et le cœur accomplit quelque chose de merveilleux véritablement. Le fonctionnement du cœur est fascinant. Une partie du cœur, l'oreillette droite, reçoit le sang qui est pauvre en oxygène et l'envoie au poumon où le sang est oxygéné. Et le sang oxygéné revient et passe par la partie droite du cœur pour que ce sang oxygéné soit distribué dans tout le reste du corps. Il reçoit, il envoie. Il reçoit ce qui est pauvre en oxygène et il envoie ce qui est riche en oxygène. Ce va-et-vient me fait penser à ce que nous avons comme responsabilité pour que l'Église de Jésus-Christ, son corps, reste en vie. Nous avons pour responsabilité d'aller vers ceux qui se perdent. Et nous avons pour responsabilité de recevoir de l'aide si nous en avons besoin également. Nous devons recevoir quand nous sommes en besoin et nous devons aller pour donner à ceux qui sont dans le besoin. Ainsi, la prochaine fois qu'on nous demandera comment ça va, ne mentons pas. Ne nous contentons pas de dire « ça va bien ». Si ça ne va pas, disons la vérité. Nous ne sommes pas obligés de tout dire. Cependant, si certaines personnes averties savent que ça ne va pas, alors peut-être qu'on priera pour vous, peut-être qu'on cherchera la solution pour vous. Ne restez pas dans le secret. Si vous êtes en train de souffrir, faites appel aux autres. Nous sommes un corps et nous sommes là pour pouvoir nous aider les uns les autres. Si dans une piscine, vous voyez quelqu'un en train de se noyer, que ferez-vous? Est-ce que vous allez assister passiblement ou impassiblement à cette scène, comme si c'était un film que vous regardiez à la télévision, alors que ça se passe en direct devant vos yeux? Je suis sûr que non. Vous mettriez à crier « à l'aide !» Et si vous le pouviez, vous plongeriez dans l'eau pour pouvoir porter secours à cette personne. Ainsi, nous avons besoin d'aller à l'aide de ceux qui sont en besoin, sur le plan spirituel et sur le plan physique. Prenons l'habitude de poser et de répondre franchement à cette question. Comment ça va? Si ça ne va pas, disons-le. Demandons d'abord au Seigneur de nous aider, mais n'hésitons pas non plus à demander de l'aide à nos frères, car Dieu les a mis autour de nous pour que nous puissions éprouver un bien-être intégral.
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0: Nous avons écouté la symphonie numéro 26 en ré mineur de Joseph Haydn en trois mouvements.
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2: La salamandre.
3: Le crains-tu, le feu ?
2: Le crains-tu, le feu ?
3: Le feu, salamandre,
2: habillé de feuilles et de cendres.
3: Le crains-tu ? Dis-nous, le crains-tu ?
4: On t'a vu, c'est sûr, on t'a vu dans le feu, on t'a vu descendre. Peut-être n'est-ce qu'une légende, mais on t'a vu dans le feu, on t'a vu.
3: La salamandre hausse les sourcils. Elle met ses lunettes noires et sa combinaison d'amiante.
4: Elle se couche sans souci sur son lit de braise du soir, pendant que la bouilloire chante, on t'a vu.
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Jérémie, chapitre 26. Au commencement du règne de Joachim, fils de Josias, roi de Juda, cette parole fut prononcée de la part de l'Éternel en ces mots. Ainsi parle l'Éternel. Tiens-toi dans le parvis de la maison de l'Éternel, et dis à ceux qui de toutes les villes de Juda viennent se prosterner dans la maison de l'Éternel toutes les paroles que je t'ordonne de leur dire, n'en retranche pas un mot. Peut-être écouteront-ils, et reviendront-ils chacun de leur mauvaise voie. Alors je me repentirai du mal que j'avais pensé leur faire à cause de la méchanceté de leurs actions. Tu leur diras, « Ainsi parle l'Éternel. Si vous ne m'écoutez pas quand je vous ordonne de suivre ma loi que j'ai mise devant vous, d'écouter les paroles de mes serviteurs, les prophètes, que je vous envoie, que je vous ai envoyés dès le matin et que vous n'avez pas écouté, alors je traiterai cette maison comme Silo et je ferai de cette ville un objet de malédiction pour toutes les nations de la terre. » Les sacrificateurs, les prophètes et tout le peuple entendirent Jérémie prononcer ces paroles dans la maison de l'Éternel. Et comme Jérémie achevait de dire tout ce que l'Éternel lui avait ordonné de dire à tout le peuple, les sacrificateurs, les prophètes et tout le peuple se saisirent de lui en disant « Tu mourras !» Pourquoi prophétises-tu au nom de l'Éternel en disant « Cette maison sera comme Silo et cette ville sera dévastée, privée d'habitants ?» Tout le peuple s'attroupa autour de Jérémie dans la maison de l'Éternel. Lorsque les chefs de Juda eurent appris ces choses, ils montèrent de la maison du roi à la maison de l'Éternel et s'assirent à l'entrée de la porte neuve de la maison de l'Éternel. Alors les sacrificateurs et les prophètes parlèrent ainsi aux chefs et à tout le peuple. « Cet homme mérite la mort, car il a prophétisé contre cette ville, comme vous l'avez entendu de vos oreilles. » Jérémie dit à tous les chefs et à tout le peuple, « L'Éternel m'a envoyé pour prophétiser contre cette maison et contre cette ville toutes les choses que vous avez entendues. Maintenant réformez vos voies et vos œuvres, écoutez la voix de l'Éternel, votre Dieu, et l'Éternel se repentira du mal qu'il a prononcé contre vous. Pour moi, me voici entre vos mains, traitez-moi comme il vous semblera bon et juste. Seulement sachez que, si vous me faites mourir, vous vous chargez du sang innocent, vous, cette ville et ses habitants, car l'Éternel m'a véritablement envoyé vers vous pour prononcer à vos oreilles toutes ces paroles. » Les chefs et tout le peuple dirent aux sacrificateurs et aux prophètes, « Cet homme ne mérite point la mort, car c'est au nom de l'Éternel, notre Dieu, qu'il nous a parlé. » Et quelques-uns des anciens du pays se levèrent et dirent à toute l'assemblée du peuple, « Miché, de Moréchette, prophétisait du temps d'Ézéchias, roi de Juda, et il disait à tout le peuple de Juda, « Ainsi parle l'Éternel des armées, Sion sera labourée comme un champ, Jérusalem deviendra un monceau de pierres, et la montagne de la maison une haute forêt. Ézéchias, roi de Juda, et tout Juda l'ont-ils fait mourir? Ézéchias ne craignait-il pas l'Éternel? N'implora-t-il pas l'Éternel? Alors l'Éternel se repentit du mal qu'il avait prononcé contre eux, et nous, chargerions notre âme d'un si grand crime? Il y eut aussi un homme qui prophétisait au nom de l'Éternel, Uri, fils de Shemaéja, de Kirjat-Jéharim. Il prophétisa contre cette ville et contre ce pays entièrement les mêmes choses que Jérémie. Le roi Joachim, tous ses vaillants hommes et tous ses chefs entendirent ces paroles, et le roi chercha à le faire mourir. Uri, qui en fut informé, eut peur, prit la fuite et alla en Égypte. Le roi Joachim envoya des gens en Égypte, Elnathan, fils d'Akbor, et des gens avec lui en Égypte. Ils firent sortir d'Égypte Uri et l'amenèrent au roi Joachim, qui le fit mourir par l'épée et jeta son cadavre sur les sépulcres des enfants du peuple. Cependant la main d'Achikam, fils de Shaphan, fut avec Jérémie et empêcha qu'il ne fût livré au peuple pour être mis à mort.

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1: Un lieu insignifiant, de David Wilkerson. Il fut une époque où Moïse jouissait d'une très grande estime. Il était respecté dans les sphères gouvernementales, avait une grande réputation et un grand prestige. Il évoluait parmi les grands et était l'un des personnages les plus connus de son temps. Mais quand Dieu s'adressa à lui dans le buisson ardent, dans Exode 3 au verset 5, Moïse était tombé au point zéro. Dieu ne pouvait pas se servir de lui avant de l'arracher à ses attaches du monde. Qui connaissait Moïse, caché, hors de toute vue sur le flanc d'une montagne? Réduit au silence et privé de toute influence, il ne voyait aucune issue à sa grande passion et à son énergie. Mais à l'instant précis où sa réputation était totalement anéantie, où rien ne subsistait de l'ancien Moïse sûr de lui, il se trouva sur une terre sainte.
2: Combien de temps Dieu attendit-il près de ce buisson, prêt à se manifester dans une nouvelle et glorieuse révélation? Ce ne fut pas avant le moment d'ultime brisement, lorsque Moïse cessa de songer à son œuvre et à sa réputation, lorsqu'il abandonna les derniers fragments de son autonomie, que Dieu intervint par sa révélation. Le Seigneur Jésus se tint lui aussi sur la même terre sainte. L'Écriture déclare, il s'est dépouillé lui-même en prenant la condition d'esclave, selon Philippiens 2, 7. Renoncer à sa réputation et devenir serviteur furent un choix délibéré, même pour notre Seigneur.
1: Un serviteur de Dieu a écrit, « L'homme de Dieu qui prêche vraiment la parole renoncera finalement à l'idée d'être connu. S'il prêche Christ, sa réputation ira en décroissant. » Et Christ grandira. Les véritables prophètes meurent inconnus. Dieu leur accorde leur dû seulement après leur mort. À mon sens, si nous recherchons une plus grande réputation, il manque quelque chose à notre message. Le moi occupe une trop grande place. Christ devrait être le gagnant et nous devrions perdre en reconnaissance. Puissions-nous tous décroître? Puisse-t-il être le seul à croître? Que Dieu nous aide à revenir sur cette terre sainte. Je remercie le Seigneur pour tous ceux qui sont à nouveau appelés à cette terre sainte, cherchant à décroître afin que lui croisse.

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1: Fidèle aimable auditeur internaute de la radio La Sentinelle, vous qui nous écoutez à travers les www.radiorls.fr, nous sommes très heureux de rentrer chez vous pour votre émission tant attendue, tant aimée, 180 secondes de foi. Celui qui persévérera. Waouh! Matthieu chapitre 24, le verset 13, nous dit « Celui qui persévérera jusqu'à la fin sera sauvé. » Wow! Le mot grec traduit par « persévérer » vient du verbe « hypomeno ». Il signifie « demeurer sous la pression ». Tenir ferme, ne pas abandonner malgré l'épreuve. Donc, par rapport à la définition de ce mot, j'arrive à comprendre que Jésus ne promet pas une vie chrétienne sans opposition. Il annonce une foi capable de tenir lorsqu'elle est éprouvée. La persévérance biblique n'est pas une tentative de mériter le salut. Le salut demeure un don de la grâce. Donc, persévérer, c'est rester attaché à celui qui nous sauve. Et dans Matthieu 24, le texte que nous sommes en train de considérer, ici Jésus parle d'un contexte difficile. Parce qu'il y avait tromperie, conflit, persécution, refroidissement de l'amour. Pourtant, son message n'est pas « Ayez peur ». Son message est « Demeurez fidèle ». Voilà une vérité importante pour notre époque. Notre sécurité spirituelle, mes bien-aimés, soeurs et frères, ne dépend pas de notre capacité à prévoir chaque événement. Elle dépend de notre communion avec Christ. Aujourd'hui, peut-être, traverses-tu une saison où abandonner semble facile que continuer. Ne lâche pas la main de Dieu. Prie encore, crois encore, marche encore. La persévérance n'est pas toujours spectaculaire. Parfois, elle consiste simplement à choisir Jésus une journée de plus. Et lorsque nos forces diminuent, sa grâce demeure suffisante. Celui qui marche avec Christ n'a pas besoin de connaître tous les détails de demain. Il lui suffit de savoir qui tient demain entre ses mains. Dieu. Sur ce, bonne et heureuse journée. Que le Seigneur vous bénisse.
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Il y a dans la Bible un livre qui n'épargne personne. Chacun est visé, personne n'échappe. Ce livre ne vous ratera pas.

0: Et toc ! Petit commentaire du livre des Proverbes. Existe-t-il une technique de la sagesse ?
1: Oui, nous parlons tous beaucoup, la plupart du temps pour ne rien dire. Et puis, de temps en temps, tout à coup, il y a une phrase, la phrase. Génial sans l'avoir voulu, mais génial quand même. Le sage, lui, ne dit que cette phrase-là. Il est vainqueur par chaos.
0: Le principal outil du sage n'est donc pas la langue, mais l'oreille. Il écoute. Proverbe 1er chapitre, le verset 5, le dit. Que le sage écoute, et il augmentera son savoir. Si l'on devait faire une statue symbolisant la sagesse, il faudrait lui donner de grandes oreilles et une toute petite bouche.
1: La sagesse a une élégance tout intérieure.
0: C'est très rare, un vrai sage.
1: Moi, j'en ai connu un, quand j'étais petite.
0: Ah oui ?
1: Oui, un véritable sage. Il avait de grandes oreilles et une toute petite bouche. Il m'écoutait sans rien dire, sans reproche. Il était doux et compréhensif, présent mais pas envahissant.
0: C'était qui ?
1: Mon nounours en peluche.

0: C'est vrai que le sage a la patience d'un ours en pluche. Savoir écouter est un art. C'est aussi l'un des plus beaux cadeaux que l'on puisse faire à quelqu'un. Écouter quelqu'un, c'est lui dire « J'attache de l'importance à ce que tu penses et à ce que tu dis ».
1: Mais écouter, c'est aussi s'enrichir soi-même. Le

0: Sage écoute et il augmente son savoir, dit le proverbe biblique.
1: Écouter, c'est récolter, dit un proverbe persan.
0: En parlant peu, tu entends davantage, dit un proverbe russe.
1: C'est bien dit tout ça.
0: Oui, mais celui que je préfère, c'est un philosophe grec, Zénon, 4e siècle avant Jésus-Christ. J'aime sa logique. Il a dit ceci. La nature nous a donné deux oreilles et seulement une langue afin de pouvoir écouter davantage et parler moins.

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1: Salut les épicuriens classiques. Aujourd'hui, je vous propose une émission un peu spéciale, puisqu'on va parler de dégoût. Oh, ne faites pas un œil ahuri, chers auditeurs. Ben oui, on peut parler de dégoût en musique classique, même si on est épicurien. Il suffit juste d'oublier le thé et l'eau. Bon, j'arrête de vous taquiner. Dégoût s'écrit D-A-E-G-U et c'est une ville de Corée du Sud, un peu l'équivalent de Lyon. C'est la championne de l'Asie du Sud-Est pour la robotique, mon vrai métier. Et si j'y vais tous les ans pour parler innovation et technologie, j'en profite le soir pour participer au Festival international des orchestres et au Festival d'opéra. Je vous propose donc de partir sans décalage horaire à la découverte de morceaux entendus là-bas qui sont dans le style d'épicurien classique, des raretés méconnues amenées par les orchestres venus du monde entier. On se met tout de suite dans le rythme avec une polka extraite de la petite suite du compositeur polonais Lutosławski. Pied à fond sur l'accélérateur.

Et maintenant, une œuvre d'un compositeur dont le nom sonne un peu comme une marque de boisson énergisante qui aurait mal tourné. Kaliwoda. Non, il n'est pas le cousin japonais de Red Bull, mais un brillant compositeur du romantisme tchèque, hélas disparu des radars. Pour preuve, son magnifique concertino pour hautbois, opus 110. Cet instrument à l'allure modeste est capable de l'expression la plus émouvante. Il est ici la véritable star dans un adagio apte à vous faire oublier les 24 heures de voyage.

Vous voulez du spectacle? Demandez au marimba, qui, comme le xylophone, appartient à la famille des idiophones. Non, il n'est pas débile. On appelle comme cela les percussions à lame. Si le xylophone est le soprano, alors le marimba serait plutôt ténor ou baryton. Écoutons-le avec le compositeur français Emmanuel Séjourné. Son concerto pour marimba et cordes est une véritable boule d'énergie, mieux qu'une batterie lithium-ion pour smartphone. Oubliez les airs poussiéreux, on est ici dans un style cinématique, avec des rythmes qui claquent.

0: On ne peut pas parler de la Corée sans citer l'arirang.
1: L'ariki.
0: L'arirang. C'est un chant traditionnel qui évoque la beauté du pays, l'amour et la séparation. Il est si emblématique qu'il est même inscrit au patrimoine culturel immatériel de l'UNESCO. Quasiment un hymne national. On dit qu'il en existe plus de 3600 versions, des folkloriques, des modernes, des K-pops, des chantés, des jouets au synthé ou au traditionnel kayagoum. Mais celle que je vous propose est faite pour épicurien classique. C'est Lang Lang qui reprend la mélodie au piano. Écoutez bien, car il y aura une autre surprise en fin d'émission.

Connaissez-vous l'Américain Paul Creston et son concerto pour saxophone alto, opus 26, créé en 1941? Le titre du deuxième mouvement, Méditative, dit tout. Notre saxophone prend une grande inspiration pour nous offrir une mélodie pure et profonde. Loin d'un jazz endiablé, il est capable d'une beauté digne des plus grands concertos romantiques. C'est l'instant parfait pour vous asseoir, fermer les yeux et laisser sa chaude sonorité veloutée vous envelopper.

Bon baiser de Corée, aurait pu dire Carmen. Daegu et The Place to Be pour l'opéra. Leur festival fait référence dans toute l'Asie. Aller écouter un opéra français à 10 000 km de chez soi, avec des chanteurs coréens, a quelque chose de rafraîchissant. Je pense que vous reconnaîtrez sans problème l'air. Peut-être un peu moins certaines paroles avec l'accent local du baryton. Mais qu'importe, la musique est belle partout.

Si vous pensez que le recyclage est une invention moderne, détrompez-vous. Il y a plus de 250 ans, le compositeur anglais Charles Avison était un maître du sampling. On écoute un extrait du Concerto Grosso numéro 6 qui est le résultat d'un duo d'enfer. Avison a pris les sonates pour clavier du génial Scarlatti, des œuvres brillantes mais un peu acrobatiques pour les doigts. Il les a orchestrées pour un ensemble à cordes, mais avec furie.

a décidé de faire une ouverture digne d'un bal de princesse. Oubliez les drames wagnériens, ici tout est grâce, élégance et légèreté. Ok, c'était le roi des mélodies charmantes, et pourtant, tout le monde l'a perdu de vue. C'est pas malin. Mais nous, on l'a retrouvé, même s'il n'y a pas de référence discographique. C'est pour dire la rareté de ce que vous allez entendre. Et un grand merci à Hervé, notre génial ingé son, qui fait des merveilles avec les vieux fichiers audio.

L'orchestre de chambre de Norvège a amené à Daegu une pièce danoise, Shine You No More, de Rune Tongstar Sorensen. Si après ça vous êtes morose, alors je ne peux plus rien pour vous.

Vous vous souvenez de l'arirang? Pour cette fin d'émission, voici Arirang Fantasy. Choi Sung-wan a pris cette mélodie simple et l'a transformée en 1976 en une œuvre symphonique riche, utilisant toutes les couleurs et les techniques de l'orchestre occidental, un peu à la manière d'un Tchaïkovski ou d'un Ravel, pour lui donner cette fois-ci une portée épique. Attendez les applaudissements à la fin du concert. Cette version live jouée à Séoul vous fera ressentir ce que l'œuvre représente réellement en termes de fierté nationale.

Il est temps de reprendre l'avion, d'attacher vos ceintures, de relever les tablettes et d'éteindre vos portables. Demain, vous pourrez frimer au repas familial en positionnant sans problème d'égout sur une carte du monde et en parlant du sampling d'Avizon, de l'ariran coréen ou du marimba de Séjourné. On se retrouve bientôt pour de nouveaux voyages musicaux et en attendant, restez curieux !